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2: Tout le monde est là? Ok, super. Voilà, approchez-vous là, venez tous. Everybody, tous.

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3: Hé, hey, c'est Lily, petit Pitchoun. 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C'est le week-end.
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5: Salut nos Pitchounes. Dans l'actu de ce mercredi, on part dans la forêt de Fontainebleau, où quelqu'un est porté disparu.
6: Alerte, alerte à toutes les unités. On recherche un individu, Yumi.
5: Mince alors, on peut vous aider à chercher?
6: Oui, oui, tout le monde est appelé en renfort.
5: Est-ce que Yumi est dangereux?
6: Pas du tout, mais il faut le retrouver.
5: D'accord, il a des signes distinctifs?
6: Oui, il fait des bonds.
5: Des bonds? D'accord, c'est un peu bizarre de se déplacer en sautant, mais bon, pourquoi pas. Et sinon, il ressemble à quoi?
6: Il est blanc et aussi un peu orange.
5: Orange? Attendez, c'est un homme orange qui se déplace en faisant des bonds? C'est pas un peu étrange, ça?
6: Mais non, Yumi, c'est pas un homme, c'est un walibi en fuite, une sorte de petit kangourou. Il s'est échappé de son enclos.
5: Ah oui, d'accord, je comprends mieux.
6: Appel à toutes les unités, j'aperçois Yumi, attrapez-le.
5: Les policiers et les pompiers sont sur l'affaire pour tenter de retrouver Yumi, qui avait très envie de partir en promenade et que personne n'arrive à attraper.
6: Mince alors, raté. Yumi a réussi encore à s'échapper.
5: Yumi, le petit walabi qui ne veut pas rentrer chez lui, c'est une info bizarre et insolite.
6: Mais 100% vrai. Allez, viens là, Yumi. Viens là.
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1: Salut les Pitchounes et bienvenue dans ce nouvel agenda des sorties. Direction les Folk Russes à Bélier. Les Pitchounes vivent une soirée exceptionnelle avec le grand show d'été de la compagnie Alex Grus. Avec un dîner sur place et une ambiance conviviale, venez assister au spectacle d'1h45 mêlant chevaux, musique live et numéros de cirque. Au programme, un grand carrousel avec 26 étalons, des tableaux aériens impressionnants et une histoire familiale portée par beaucoup d'émotions. Et à 23h, les artistes rencontrent le public pour des photos, des autographes et un moment d'échange privilégié pour prolonger la magie de la soirée. Deuxième étape, direction le Pal dans l'Allier. Les familles découvrent un parc unique qui mélange attractions et animaux. Les Pitchounes passent des montagnes russes à la découverte des girafes, des lions ou des éléphants dans un immense espace nature. Une sortie parfaite pour une aventure et plein de découvertes. Et enfin, rendez-vous au Wham Park de Lyon. Les enfants profitent de grands parcours aquatiques, gonflables, de toboggans sur l'eau et des activités sportives en plein air. Les Pitchounes peuvent courir, sauter et plonger dans une ambiance ultra festive, une activité parfaite pour continuer l'été en famille. Et voilà les enfants, vous savez tout de cet agenda des Pitchounes. Quant à moi, je vous dis à la semaine prochaine.
0: C'était l'agenda des Pitchounes, on se retrouve très bientôt.

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2: Salut les Pitchouns et bienvenue dans cette nouvelle Actu Ciné. Aujourd'hui, on découvre un film d'animation poétique entre ciel et terre au cinéma le 8 juillet. Avec plusieurs petites histoires pleines de douceur autour des animaux, des étoiles et de la nature, ce programme promet un magnifique voyage pour les plus jeunes. Chaque court-métrage raconte une aventure différente ou des personnages attachants, comme une souris rêveuse, une chouette fatiguée ou encore un chien curieux. Le film mise surtout sur l'imagination, les émotions et de très beaux univers colorés. Et voilà les Pitchouns, vous savez tout de cette Actu Ciné. Quant à moi, je vous dis à la semaine prochaine et je vous laisse découvrir cette bande.

0: est joli. Et si on allait voir le coucher de soleil? Viens vite, monte. Vu du haut des arbres, c'est complètement différent. Coucou, je suis là. Maintenant, on est aussi amis. Pas vrai?
1: Bien sûr.
2: Bon, je vais t'aider.
0: Il faut que j'aille encore plus haut.
1: Waouh! Alors, j'avais pas raison. C'est trop beau vu d'ici. Le coucher de soleil.
3: Entre ciel et terre.
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4: Mais rassure-toi, tu as quand même rendez-vous avec le best-of de l'actu du jour de la semaine. Salut nos petits pitchouns. Aujourd'hui, on vous emmène sur la commune de Saint-Lambert-la-Poterie. C'est un petit village de France. Le maire a une grande annonce à faire.
5: Oh, bonjour, villageois, villageoise. J'ai pris une grande décision pour la commune.
4: Ah oui, et c'est quoi cette décision?
5: Avec mes élus, nous sommes tous réunis, fort nombreux, et malheureusement, nous ne voyons pas d'autre solution. Il y a trop de dégâts sur la pelouse du stade de football. Ça nous coûte trop cher en entretien. L'an dernier, on a dû payer 100 000 euros pour remettre en état.
4: Ah oui, ça fait cher, en effet. Mais qu'est-ce que vous allez annoncer? Que vous fermez le stade de football?
5: Villageois, villageoise, j'ai le regret de vous informer que nous avons pris la décision d'interdire aux sangliers de jouer au football.
4: Quoi? Vous avez fait une loi pour ça?
5: Absolument. Regarde, j'ai pris une décision officielle, un arrêté, comme on l'appelle. Je ne veux plus que les sangliers jouent au foot. Ils font n'importe quoi, ils détruisent la pelouse et ne respectent aucune règle. C'est plus possible. J'interdis donc aux sangliers désormais de jouer sur ma pelouse.
4: Oui, vous avez raison. Mais vous savez si les sangliers lisent les lois?
5: À la place, je les autorise à aller jouer à la piscine municipale.
4: Les sangliers qui n'ont plus le droit de jouer au foot dans le village de Saint-Lambert-la-Poterie, ça c'est une info bizarre, drôle, insolite.
5: Mais complètement vrai, vrai, vrai, vrai.
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1: Salut les Pitchounes et bienvenue dans ce nouvel agenda des sorties. Direction les Folk Russes à Bélier. Les Pitchounes vivent une soirée exceptionnelle avec le grand show d'été de la compagnie Alex Grus. Avec un dîner sur place et une ambiance conviviale, venez assister au spectacle d'1h45 mêlant chevaux, musique live et numéros de cirque. Au programme, un grand carrousel avec 26 étalons, des tableaux aériens impressionnants et une histoire familiale portée par beaucoup d'émotions. Et à 23h, les artistes rencontrent le public pour des photos, des autographes et un moment d'échange privilégié pour prolonger la magie de la soirée. Deuxième étape, direction le Pal dans l'Allier. Les familles découvrent un parc unique qui mélange attractions et animaux. Les Pitchounes passent des montagnes russes à la découverte des girafes, des lions ou des éléphants dans un immense espace nature. Une sortie parfaite pour une aventure et plein de découvertes. Et enfin, rendez-vous au Wham Park de Lyon. Les enfants profitent de grands parcours aquatiques gonflables, de toboggans sur l'eau et des activités sportives en plein air. Les Pitchounes peuvent courir, sauter et plonger dans une ambiance ultra festive, une activité parfaite pour continuer l'été en famille. Et voilà les enfants, vous savez tout de cet agenda des Pitchounes. Quant à moi, je vous dis à la semaine prochaine.
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0: Guillaume ? Guillaume ?
1: Oui ?
0: Est-ce que tu pourrais me raconter une histoire ?
1: D'accord, mais pas n'importe quelle histoire. Je vais te raconter les animaux. Regarde cette petite perruche. Ce sont des perruches calopsites.
2: De quelle couleur est la calopsite ?
1: Son plumage est de couleur grise avec des taches blanches sur la bordure des ailes. Sa huppe et une partie de sa tête sont plus ou moins jaunes. Deux taches rouge-orangées marquent les joues. On peut trouver d'autres variétés de couleurs, mais elles sont le résultat de mutations génétiques.
2: Quelle est la différence entre une calopsite et un perroquet ?
1: La perruche calopsite est en fait un petit perroquet et fait partie de la même famille que le cacatoès.
2: Où vit-elle ?
1: Alors on la trouve en Australie, dans les savanes et les pâturages, mais également dans les zones urbaines. Aujourd'hui, on peut le dire, c'est un animal domestique.
2: Est-ce qu'elle s'apprivoise facilement ?
1: Elle s'apprivoise assez facilement. Il faut juste trouver la bonne friandise et être très patient. Aussi, les calopsites élevés à la main sont plus faciles à manipuler que les calopsites non manipulés à la naissance.
2: Est-ce que c'est un bon compagnon pour un enfant ?
1: Elle est très répandue dans les foyers car très facilement apprivoisable, douce et intelligente. Très facile à entretenir, une grande cage, des graines, de l'eau, des jouets, des perchoirs et un lieu où elle peut voler à son aise, elle fait le bonheur des petits et des grands. Mais attention, comme tout animal domestique, elle a besoin de soins. Il faut s'en occuper tous les jours et savoir la flatter plusieurs fois par jour. Très intelligente et très curieuse, elle aime apprendre de nouvelles choses à chaque instant.
2: On entend souvent beaucoup de chants en même temps. Sont-elles nombreuses ?
1: Les perruches calopsites élégantes sont souvent perchées en groupe d'environ 50 individus sur les arbres. Donc en effet, cela peut faire énormément de bruit.
2: Peut-on différencier le mâle de la femelle ?
1: C'est une bonne question, c'est un peu compliqué et ce n'est pas une méthode sûre, mais on va tenter. Les mâles ont les taches des joues plus foncées, mais ce n'est pas évident de faire cette différence, même à l'âge adulte. En revanche, les mâles sont très bavards alors que les femelles poussent simplement des petits cris. Et enfin, les femelles ont le plumage plus pâle, la huppe, le front et le cou également plus pâle.
2: Que mangent-elles ?
1: Originaires d'Australie, on le disait tout à l'heure, où la nourriture est relativement rare, elles mangent tout ce qu'elles peuvent trouver, comme des graines, de la verdure, des fruits, mais également de petits invertébrés.
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3: 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Tu sais quoi? 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
5: Salut nos pitchounes. Dans l'actu de ce dernier jour de la semaine, on vous emmène dans la forêt amazonienne où Ronathan, un Bolivien de 30 ans, est complètement perdu.
6: Aïe aïe aïe, les petits pitchounes, c'est une catastrophe, ils tournent en rond dans cette forêt et ils trouvent pas la sortie.
5: Mais comment vous avez fait pour vous perdre ici?
6: Bah, ils étaient partis pour faire la chasse avec 4 amis de la forêt. Le problème, c'est que je me suis perdu. J'ai jamais retrouvé les autres et ça fait 30 jours que je suis ici. J'ai faim. Ah, tiens, un scorpion, tu en veux un?
5: Tu manges des scorpions?
6: Il faut bien se nourrir. Je mange aussi les vers de terre, tu en veux?
5: Non merci.
6: Il y a soif également. Il faut que j'aille faire pipi.
5: Pourquoi tu dois aller faire pipi si tu as soif?
6: Parce que je vais boire mon urine pour survivre. Il n'y a pas d'eau dans la forêt.
5: Quelle horreur, oh là là, mais c'est vraiment pas drôle d'être perdu ici.
6: À qui le dit tout? Attention, un animal sauvage derrière toi. Il va nous attaquer.
5: Ronathan a finalement été secouru au bout de 30 jours perdu dans la jungle amazonienne. Il a vraiment mangé des insectes et bu son pipi pour pouvoir survivre. Une info bizarre et insolite.
6: Mais 100% vrai.
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c'est mon frère, c'est en ce dimanche, ouais, j'espère que vous allez bien et que vous êtes en pleine forme. On se retrouve aujourd'hui pour un nouveau best-of avec plein de belles choses, positive attitude, les animaux, 4 jours dans l'histoire de Francis, bien sûr, avec le blind test, le tonkara et le qui dit quoi. On aura l'actucidé, l'agenda, le journal, on aura le retour de l'agenda aussi, l'actualité, bref, ça va être trop cool. C'est trop bien, c'est 3 heures avec moi, qu'avec Francis et le meilleur moment de la semaine du club de Pitchoun. Place à la musique, c'est parti pour le best-of de Francis.

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4: Si je vous disais des pétions que dans le best-of de Francis, on pourrait avoir une chronique super positive. Une chronique qui nous fait du bien, qui nous raconte de très très très belles choses. Oui, c'est possible. Et ben en tout cas, cette chronique, elle s'appelle la positive attitude. Et ben la positive attitude, moi j'ai qu'une chose à vous dire, c'est que c'est tout de suite dans le best-of de Francis.
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3: Tout de suite, c'est la positive attitude sur Radio Pitchoun. Salut les pitchouns et bienvenue dans cette nouvelle position.

0: Positive Attitude. Aux États-Unis, des mères ont une idée géniale pour aider leurs semblables en difficulté. Elles cachent de l'argent ou des cartes cadeaux dans les rayons bébés des supermarchés. Un geste tout simple qui fait une énorme différence. Tout a commencé avec une vidéo devenue virale. Une maman a trouvé un sac à main dans un rayon bébé et a laissé une surprise à celle qui l'avait oubliée. Depuis, de nombreuses mères de famille américaines se filment en train de cacher de l'argent ou des cartes cadeaux dans un paquet de couches ou de lait maternisé. Une façon d'aider les mères dans le besoin et de faire en sorte qu'elles puissent se faire plaisir tout en s'occupant de leurs enfants. Un petit geste qui a un grand impact, cette initiative nous rappelle qu'un peu de bienveillance peut changer la vie de quelqu'un. Et voilà les pitchouns, vous savez tout de cette positive attitude. Quant à moi, je vous dis à la prochaine.
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2: C'est parti pour les animaux dans le best-of de Francis. C'est l'heure de retrouver Raconte-moi les animaux. Guillaume et Clara, ils vont venir nous raconter une sorte de petite histoire pour apprendre énormément de choses sur les animaux. Et c'est plein d'informations scientifiques et véridiques. Alors, on apprend des choses avec les animaux grâce à Francis et grâce à Raconte-moi les animaux.
4: Guillaume.
5: Oui.
4: Est-ce que tu pourrais me raconter une histoire?
5: D'accord, mais pas n'importe quelle histoire. Je vais te raconter les animaux. Écoute, ferme les yeux. Suis ce miaulement si caractéristique du félin que nous apprécions tous. En forêt, tu croises le regard d'un chat. Oui, mais attention, c'est un chat sauvage.
6: Quelle différence y a-t-il entre un chat sauvage et un chat domestique?
5: C'est vrai que pour le discerner, ce n'est pas évident au premier abord. Mais en regardant de plus près, tu verras que le chat sauvage, appelé aussi chat forestier, a un pelage fauve clair plus touffu que celui du chat domestique, c'est-à-dire celui qu'on a à la maison. Et ce n'est pas la seule différence. Sa queue possède des anneaux bien noirs et se termine par un manchon noir velu. De plus, sur son dos, il possède une bande noire allant de la nuque à la base de la queue. Enfin, il est un petit peu plus trapu que le chat domestique.
6: Le chat sauvage est-il l'ancêtre de nos chats domestiques?
5: En fait, non. Bien qu'il y ait des liens, nos chats domestiques ne sont pas issus du chat forestier dont on parle aujourd'hui. Nos gros matous descendent des chats sauvages d'Afrique réputés pour être plus dociles que ceux vivant en Europe. Les premières traces de la domestication du chat remontent à l'époque de l'Égypte antique qui vénérait la déesse Bastet, déesse de la joie du foyer, de la chaleur, du soleil et de la maternité, qui elle était représentée par un chat. En revanche, en ayant importé cet animal sur nos terres, nous avons mis en péril la survie du chat sauvage.
6: Où le trouve-t-on?
5: On peut le trouver en Europe, en Asie et en Afrique. Il vit dans les forêts, d'où son autre nom, le chat forestier, et ce, loin des habitations. Il trouve son gîte dans un arbre creux, mais également dans des broussailles, une crevasse de rocher, un terrier de lapin ou même sous un tronc renversé.
6: Est-ce qu'il possède un territoire?
5: En effet, il défend un territoire, sauf pendant le rut, c'est-à-dire pendant la période où il est amoureux. Alors, comment définit-il son territoire? Tout d'abord, il va le marquer en urinant sur les arbres, buissons, rochers et autres monticules, et en déposant ses crottes bien en vue. Bon, je te l'accorde, certaines sont malgré tout enterrées. En général, il évite ses congénères. Il faut dire que c'est un animal solitaire. Cependant, il communique en émettant des sons semblables à ceux du chat domestique, comme des ronronnements, des miaulements et des grondements. Outre son urine, il dépose aussi la sécrétion de plusieurs de ses glandes, comme les glandes sudoripares apocrines, qui sécrètent des phéromones ayant un rôle chez les animaux dans la sexualité, dans la lutte du territoire. Mais ce serait trop long et trop compliqué à t'expliquer.
6: Que mange-t-il?
5: C'est un carnivore, c'est-à-dire qu'il mange de la viande. Il consomme surtout des petits rongeurs comme des campagnols ou encore des jeunes lagomorphes. Il mange également des oiseaux. En revanche, il se nourrit assez rarement de grenouilles, de poissons et d'insectes, et vraiment exceptionnellement d'agneaux qui est, comme tu le sais bien, le petit de la brebis et du bélier. Il absorbe également de l'herbe, sans doute pour empêcher la formation de boules de poils dans l'estomac, comme le chat domestique d'ailleurs, et il préfère chasser en terrain dégagé, c'est-à-dire des champs, des prairies ou encore des clairières, plutôt qu'en pleine forêt.
6: Combien de petits peut avoir la femelle ?
5: Elle peut avoir entre 1 à 8 chatons. Elle possède 8 tétines, une pour chaque chaton.
6: Est-ce que le chaton voit à la naissance?
5: Eh bien non, simplement parce que leurs yeux sont fermés à la naissance. Ils ne peuvent donc pas voir. En revanche, leurs yeux s'ouvriront un petit peu plus tard, entre 10 et 13 jours. D'abord, ils seront bleus, avant de devenir progressivement jaunes d'ambre à partir de 7 semaines et atteindre leur couleur définitive à 5 mois.
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3: C'est l'heure de jouer avec Francis. Et aujourd'hui, Francis, il a décidé de vous faire jouer au blind test. Le blind test, c'est super simple. Il vous suffit d'écouter des chansons que Valentin il a choisies et de deviner de quelle chanson il s'agit. Il y a plusieurs chansons. Le but, voilà, c'est toujours le même. Hein, et vous allez devoir essayer de gagner le plus de points possible. On écoute tout de suite le blind test de cette semaine.
5: Le blind test, comme chaque mercredi sur Radio Pichoun, dans le club de Pichoun, avec évidemment El Professeur. Non, pas le professeur, avec juste Valentin. Quoique, El Professeur Valentino, ça te va bien. Moi, j'aime bien. Je te trouve un personnage à merveille. Tu vois,
6: ouais.
5: Parce qu'en fin de compte, avec tes petites lunettes, t'es quand même dans ta tête, c'est Internet, quoi. C'est une encyclopédie de connaissances.
6: Dans ta tête, c'est Internet.
5: Donc on pourrait très bien t'appeler El Professor Valentino en permanence. En tout cas, nous allons jouer au blind test. Quel est ce jeu, évidemment?
6: Des chansons à écouter. Ia, ia, oh.
5: Hey.
6: Vous allez devoir les deviner. Ia, ia, oh.
5: Hey.
6: Et quand vous les avez devinées, vous allez pouvoir en écouter une. Celle de votre choix, ouais. Parce que le grand gagnant, il va choisir la chanson.
5: Non, mais là on continue ou pas le
6: trophée?
5: Oui,
6: oui, ça fait partie du trophée.
5: Ça fait partie du trophée de l'année.
6: Et en plus de ça, vous avez...
5: On n'a pas noté, hein, pour l'instant.
6: Si, j'ai noté.
5: Ah bon?
6: Regardez, il y a un point pour Francis et un point pour Guillaume.
5: Voilà.
6: Francis a gagné le qui dit quoi et Guillaume a gagné le lundi.
5: Au soleil. Le lundi au soleil, c'est une chose qu'on aura l'été et ça tombe plutôt bien puisqu'on est en plein été et que nous allons jouer au blind test. Tu me dis quand t'es prêt. Hein.
6: C'est quand tu veux, moi je te laisse chanter, hein, tu sais. En tout cas, on va attaquer.
5: Tu pensais à Loric d'ailleurs. Allez, on y va.
6: Moi, je pense à qui vous voulez. Première chanson, toujours l'artiste, un point, le nom de la chanson, un point, c'est parti.
5: Ilona.
6: Non. Bonne réponse. Un point.
5: C'est Ilona?
6: Ouais.
5: Ouais. Et c'est... Je prends l'avion et je m'en vais en vacances.
6: Non.

0: Oui, bonne réponse. Francis, il a juste dit les premières paroles de la chanson, il a gagné un point.
1: Bah, non, moi j'avais dit dom dom dom dom dom.
0: Dam. En tout cas, c'est un point pour Guillaume, un point pour Francis.
1: Ah non, mais là, on sent qu'il y a une certaine confrontation pour avoir à la fin de l'été le trophée.
0: La coupe.
1: Le trophée
0: la
1: des
0: coupette.
1: Jeux.
0: Exactement. Bon. On va attaquer avec une deuxième chanson, Les Copains. Est-ce que vous êtes prêts?
1: Évidemment.
0: Est-ce que vous avez envie d'être chaud bouillant?
1: J'ai surtout envie de gagner la coupe.
0: Alors, si t'as envie de gagner la coupe. Petit oiseau qui s'envole.
1: Christophe Maé?
0: Non, mauvaise réponse.
1: J'aurais bien chanté.
0: Soprano. Mais je voulais vous dire
1: merci. Ouais, bah là,
0: un
1: oui.
0: Point du coup pour.

0: Et vous qui
1: c'était
0: m'avez
1: à nos héros du quotidien.
0: Ah oui, oui,
1: une chanson hommage à toutes les personnes qui ont permis que notre pays continue de tourner.
0: Exactement.
1: Pendant la crise passée. Un point Francis. Un
0: et
1: point bah, Francis.
0: Et c'est tout.
1: Ce qui fait deux points Francis et un point Guillaume.
0: Bon. Okay,
1: c'est là que tout se joue. Chanson de
0: que je me réveille
1: dessin
0: un peu.
1: Animé.
0: Okay.
1: Vous me donnez le dessin animé, vous gagnez un point. Vous me donnez le nom de la chanson, vous gagnez un point supplémentaire. Vous me donnez le nom de l'artiste, vous gagnez un point supplémentaire.
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0: princesse en date.
1: Ce n'est pas une princesse.
0: Ah.
2: T'as une queue.
0: Ah si, c'est pas celle qui rouge.
3: Encanto.
0: Ah non, j'étais pas là.
3: Oh, je t'en lance au milieu. Moi, maintenant, je vois tout.
0: Ça va, ça va.
1: Et
0: ça,
1: c'est une bonne réponse. Et Encanto, que sais-je faire d'autre? Et donc,
0: c'est pour ça.
1: C'est Camille Timmerman donc, qui joue le rôle de personnage principal,
0: oui,
1: qui chante, et sa sœur, donc, dans le dessin animé, qui chante également. Et c'est Casey et Chase.
0: Yes, ok.
1: Voilà. Okay, et la chanson s'appelle Que sais-je faire d'autre?
0: D'accord, faut que je vois. En tout cas, on dirait
1: Encanto, la
0: voix d'Anaïs
1: fantastique famille Madrigal. Voilà.
0: T'es d'accord avec moi, on a l'impression d'entendre Anaïs Delva.
1: C'est des sonorités similaires.
0: Oui, c'est très Disney quoi.
1: Voilà. Et bon. Francis, c'est un point supplémentaire dans ta liste des victoires de la semaine. Donc 2-1 pour l'instant, je le note.
0: Et tu choisis quoi, Francis?
3: Moi, je vois content. Celle-ci, comme on est content là.
0: En canto donc?
3: Ouais.
0: Donc celle que vous avez dit en 3 exemplaires?
3: Enfin.
0: Eh ben c'est parti, c'est quand tu veux. Soyez les bienvenus, les copains, si vous venez de nous rejoindre. C'est le club des Pitchouns. Sur Radio Pitchoun, nous sommes ensemble jusqu'à 9h.
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1: Le dimanche, on adore prendre du temps pour nous. On aime bien lire, on aime bien jouer à des jeux vidéo, à des jeux de société, avec des jouets. Bref, on aime se divertir. Tout de suite, c'est l'actu ludique dans le best-of de Francis.
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2: Salut les Pichouns et bienvenue dans cette nouvelle actu ludique. Aujourd'hui, je vous présente un jouet parfait pour les artistes en herbe, le Dessinéo Manga de Nathan. Pour les enfants dès 9 ans, avec Dessinéo Manga, apprendre à dessiner des personnages de manga devient super facile et amusant. Ce coffret propose des modèles détaillés et des étapes claires pour dessiner des visages, des poses et des expressions typiques de cet univers japonais. En plus, les enfants peuvent laisser libre cours à leur imagination en créant leurs propres histoires avec leurs dessins. L'objectif est de créer des pages de manga, idéal pour développer leur créativité tout en s'amusant. Alors à vos crayons, le Dessinéo Manga de Nathan est le cadeau parfait pour les fans de dessin et de manga. Et voilà les Pichouns, vous savez tout de cette actu ludique. Quant à moi, je vous dis à la prochaine.

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2: Oui, c'est le moment de Francis. Même si le best-of de Francis, c'est déjà le moment de Francis. Là, c'est mon moment dans le club de Pitchoun. L'histoire de Francis, c'est tous les vendredis. On voyage grâce à mon globe magique. Et on voyage dans plein d'univers. Et je vous raconte plein de belles histoires. Alors, je vous propose de bien vous asseoir confortablement. C'est parti pour le voyage. C'est parti pour l'histoire de Francis.
4: Les copains, si vous venez de nous rejoindre sur Radio Pitchoun, depuis la semaine dernière, Francis nous emmène du côté de la Chine. Pourquoi ? Parce qu'il est allé à la rencontre d'un homme, un maître de Kung Fu, un maître d'art, hein, c'est ça, un maître d'art martial, le Kung Fu, maître Sifu.
2: Sifu,
4: maître Sifu, qui lui a appris beaucoup de choses. Sifu.
2: Fu.
4: Sifu quoi ?
2: Si.
4: Si.
2: Fu.
4: Fu. Sifu. Donc le maître Sifu a appris énormément de choses à l'ami Francis. Francis depuis a quelque peu grandi, quelque peu évolué, puisque maintenant il est un petit peu plus patient. Et il nous a expliqué la semaine dernière le pourquoi du comment, notamment avec son histoire de gourde. Et alors il va nous la rappeler hein, très rapidement et très brièvement son histoire de gourde, parce que que ça comme tombe pas comme ça, comme un autrement ça tombe à côté. Comme
2: c'est pas
4: l'autre.
2: Trop de gourde. En fait, c'est que maître Sifu, pour m'apprendre la patience et la ténacité d'esprit, il m'a fait faire plein de tâches à répétition pour éprouver ma volonté, voir si j'avais vraiment ma place dans son dojo.
4: D'accord. Et alors là,
2: on appelle ça comme ça, un dojo.
4: Un dojo, effectivement. Donc là, maintenant, tu as passé cette première épreuve. Et cette semaine, tu vas nous raconter les épreuves que tu as endurées.
2: Exactement. Donc là, en fait, mon maître de Kung Fu, donc maître Sifu, m'a tout simplement expliqué ce que signifie le Kung Fu.
4: D'accord.
2: Parce que tout le monde connaît le Kung Fu, mais tu vois, c'est passé dans les esprits. On se dit, c'est juste taper.
4: Ceux qui ont regardé Karate Kid savent que ce n'est pas que taper, au contraire.
2: Exactement.
4: Il y a énormément de réflexion.
2: Donc le Kung Fu chinois, donc, en fonction de ce que tu fais, soit en art martial, soit en wushu, soit en kung fu, donc c'est des variétés du Kung Fu.
4: Mm-hmm.
2: Donc c'est une série de styles de combat qui s'est développée avec les poings au cours des siècles en Chine. Voilà. Donc c'est des styles de combat, le Kung Fu, parce que c'est très large. Parce que dans le Kung Fu, t'as plein de styles différents. Le Wushu, tu te bats avec une arme. Le Kung Fu, c'est vraiment avec le poing, c'est du contre, etc. Bref,

0: Il y a plein de styles différents. Et donc, ça prend.
1: Elle existe d'ailleurs la prise du héron là ou pas?
0: Oui, quasiment tout, hein. Il existe aussi dans Kung Fu Panda. Sauf le petit doigt quand il fait kaboum. Ça
1: non, mais c'est pas Kung Fu Panda. Le truc du héron, c'est
0: oui,
1: dans
0: le Karate Kid aussi dans Kung Fu Panda.
1: Peut-être.
0: Voilà. Donc, disons.
1: Oui.
0: Le Kung Fu, il prend deux valeurs différentes que celles que je vous ai annoncées la semaine dernière. C'est pour ça que j'ai mis une petite musique calme. Puisque c'est la vertu et la paix.
1: Ah, ça c'est important.
0: Et pas du tout l'agression et la violence.
1: Contrairement à ce qu'on pense.
0: Contrairement à ce qu'on pense, exactement. Donc en fait...
1: On est là non pas pour attaquer, le Kung Fu ce n'est pas pour attaquer, c'est pour se défendre.
0: Exactement. Et c'est surtout pour apprendre à maîtriser son corps, et apprendre à transmettre et à contrôler les énergies de son corps. C'est pour ça que j'ai demandé à Maître Sifu s'il pouvait m'apprendre par la suite le Tai Chi.
1: D'accord.
0: Et le Tai Chi Chuan, mais on verra ça la semaine prochaine parce D'accord. que ça fait beaucoup d'informations dans le
1: chat. Chaque chose en son temps.
0: Donc en fait, le Kung Fu, ça garde donc sa fonction originale, comme tu l'as dit, d'auto-défense.
1: Mm-hmm.
0: Et donc il y a une grande valeur en musculation et en fitness qui est très appréciée pour les gens, les communs des mortels, comme on dit, mm-hmm. bah, pour se remettre en forme.
1: D'accord.
0: Voilà.
1: Le fitness, oui, tout le monde en fait. Pas tout le monde, pas moi, mais beaucoup.
0: Donc en fait, Monsieur Sifu m'a appris donc des techniques martiales et surtout des enchaînements qu'on appelle des taolus.
1: Des taolus?
0: Oui,
1: taolus, ça veut dire enchaînement.
0: Non, c'est la voie des séries. En fait, c'est que tu vas devoir faire une série de mouvements. C'est ce qu'on appelle un taolu. Donc, c'est des enchaînements spécifiques de techniques et de mouvements. Donc, par exemple...
1: Alors, pousses la main, tu retires l'autre main, tu te la penches en arrière, en avant.
0: C'est ça.
1: Tu te retournes
0: la
1: main sur toi.
0: Ici, tu te retournes, tu lèves le pied, tu vas en arrière, etc., etc. Donc, à l'origine, ces mouvements, ils ont été conçus pour entraîner le corps en pratiquant donc coordination, souplesse, efficacité des mouvements.
1: Un petit peu comme le yoga.
0: Oui. Sauf que Francis,
1: il est pas très souple.
0: Il allait un peu trop vite, surtout. Il s'est dit, vas-y, je commence à maîtriser un petit peu et tout. Et je me suis dit...
1: Sans kukai, quoi.
0: Je vais casser des planches.
1: Ouais, c'est ça.
0: Je me suis dit, je vais y aller, quoi. Je vais pouvoir faire des progrès, quoi. Sauf que...
1: Tu as voulu, comme dirait l'autre...
0: Pousser mes mains dans les orties.
1: Non, c'était pas le terme que je voulais dire, mais tu voulais aller plus vite que...
0: Avant les bœufs.
1: Voilà, mettre la charrue avant les bœufs, c'était le terme que je cherchais.
0: C'est ça. Mais sauf que Maître Sifu, il m'a appris qu'un taolu, il était vraiment maîtrisé qu'après l'avoir répété 10 000 fois.
1: Alors surtout qu'il t'avait appris la patience la semaine dernière, visiblement là tu as enchaîné la patience, tu l'avais déjà perdue.
0: Oui.
1: Eh oui, c'est ça le problème.
0: Du coup, qu'il fallait que je travaille vraiment là-dessus, parce que tu sais combien de temps ça dure un taolu à peu près?
1: Alors là, pour le coup, pas du tout.
0: 5 minutes.
1: 5 minutes à faire des gestes comme
0: c'est ça,
1: maîtrisés, contrôlés. Parce que, effectivement, ces séries s'enchaînent, mais elles sont maîtrisées.
0: C'est ça.
1: On ne fait pas n'importe quoi, n'importe comment.
0: À faire une première fois, enfin, à faire tout court, ça dure 5 minutes. Mais sauf que pour pouvoir le maîtriser, ça représente à peu près 800 heures d'entraînement.
1: Ah oui, quand même, ouais.
0: Et
1: à quoi ça sert, ces enchaînements?
0: Ben, ça sert vraiment à coordonner ton corps, à comprendre la souplesse de ton corps, à surtout transmettre la bonne énergie.
1: En gros, il faut penser à chaque fois que tu fais un mouvement, il faut que tu penses au point d'énergie à ce moment-là.
0: Exactement, que D'accord. je pense à la suite, que je me concentre surtout. Et voilà,
1: c'est
0: donc,
1: vraiment des phrases, quoi, en fin de compte.
0: Ah oui.
1: D'accord.
0: C'est vraiment... Quand tu vois qu'après ce mouvement-là, par exemple avec une arme, si t'as par exemple un cimetière dans la main ou quoi, et ben quand tu fais le mouvement, ben, tu te rends compte que hop, ça permet de toucher à des points particuliers, voilà. etc.
1: Si l'arme fait 1m50, il faut pas que la main soit en dessous, quoi.
0: Exactement. Donc je me suis dit, là Francis, il a encore beaucoup d'entraînement. Donc ce que je vais faire, c'est que là je vais retourner en arrière avec mon globe magique.
1: Oui.
0: Je vais retourner genre 2 ans en arrière.
1: Oula, ben,
0: et comme ça, ben, pour gagner du temps, comme ça la semaine prochaine je maîtrise. Tu vois, je retourne en arrière, je creuse un petit peu, toi.
1: Okay,
0: je retourne en arrière pour m'entraîner plus longtemps. Parce que là, si je m'entraîne maintenant, c'est dans 800 heures que je suis prêt, donc ça fait un peu long, quoi.
1: D'accord.
0: Et moi, j'ai vraiment envie de connaître
1: prochaine,
0: le Tai Chi.
1: D'accord. Et on en reparlera la semaine prochaine.
0: Oui.
1: C'est-à-dire que la semaine prochaine, tu nous diras, je suis revenu 200 ans, peut-être pas, mais en avance, et maintenant, je sais le faire.
0: Oui.
1: D'accord. Eh bien, on en reparle la semaine prochaine, Francis. Merci beaucoup. 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
2: C'est l'heure de partir à la découverte d'activités et de parcs d'attractions et de plein de belles choses dans le Best of de Francis grâce à l'agenda. Tout se passe-t-il près de chez vous? On va le savoir tout de suite. 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
4: Salut les Pitchouns et bienvenue dans ce nouvel agenda des sorties. Direction les Folles Russes à Bélier. Les Pitchouns vivent une soirée exceptionnelle avec le grand show d'été de la compagnie Alex Grus. Avec un dîner sur place et une ambiance conviviale, venez assister au spectacle d'1h45 mêlant chevaux, musique live et numéros de cirque. Au programme, un grand carrousel avec 26 étalons, des tableaux aériens impressionnants et une histoire familiale portée par beaucoup d'émotions. Et à 23h, les artistes rencontrent le public pour des photos, des autographes et un moment d'échange privilégié pour prolonger la magie de la soirée. Deuxième étape, direction le Pal dans l'Allier. Les familles découvrent un parc unique qui mélange attractions et animaux. Les Pitchouns passent des montagnes russes à la découverte des girafes, des lions ou des éléphants dans un immense espace nature. Une sortie parfaite pour une aventure et plein de découvertes. Et enfin, rendez-vous au Wham Park de Lyon. Les enfants profitent de grands parcours aquatiques, gonflables, de toboggans sur l'eau et des activités sportives en plein air. Les Pitchouns peuvent courir, sauter et plonger dans une ambiance ultra festive, une activité parfaite pour continuer l'été en famille. Et voilà les enfants, vous savez tout de cet agenda des Pitchouns. Quant à moi, je vous dis à la semaine prochaine.
2: C'était l'agenda des Pitchouns, on se retrouve très bientôt

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2: C'est l'heure de jouer dans le Best of de Francis. Et aujourd'hui, les copains, on va jouer à un super jeu sous nom le Tonkara. Attention, j'espère que vous êtes prêts à entendre Francis et Valentin chanter, parce que c'est ça le principe. Une chanson, on enlève les paroles, à nous d'en inventer des nouvelles. C'est le Tonkara dans le Best of de Francis. Il faut chanter,
4: oui,
2: pour le petit Tonkara.
4: Pourquoi le petit?
2: C'est le petit. Je peux pas faire toute la chanson. Ok.
4: Ok.
2: Je peux pas faire toute la chanson.
4: Et ça monte. Ça monte. Ça monte.
2: Jusqu'à ce que l'auditeur dise
4: oui. Quel talent. Et ça fait bim bam boum. Ça fait... Et ça fait boum, et ça fait bim bam boum. C'est effectivement la chanson du Tonkara cette semaine. On va vous faire écouter dans quelques instants la version instru de cette chanson. À vous de réécrire les paroles.
5: Mais elle chante
4: à vous de
5: trop
4: la...
5: pour moi.
4: Tu feras version avec un truc en dessous. Avec un ton en dessous. Vous, c'est la possibilité pour vous également d'interpréter cette chanson et d'être diffusé sur l'antenne de Radio Pitchoun. Pour vous aider, il y a Valentin, il y a Francis. Ce sont vos jokers. À vous de jouer. Est-ce qu'on peut écouter peut-être la version instru tout de suite pour voir?
2: Oui.
4: Alors on y va.
5: Comment ça, oui? Tu gères rien du tout, toi.
4: Vas-y.
5: Après, c'est la même chose. Hein.
4: Ça a l'air pas mal. Aujourd'hui, j'ai pas fait de piège.
2: La la la la la la.
4: Ok, donc c'est facile.
2: La la la la la la.
4: Le but, c'est qu'on fait le couplet et le refrain et à faire glacer.
2: Oh, je pense que je vais.
4: Du don.
2: Ce que je veux, c'est don.
4: Et ça monte.
2: Non, ça descend.
4: Ça monte jusqu'à ce que mon cœur disjoncte. Et tiens, tu commences tout de suite. Francis dans ses œuvres. Francis dans Bim Bam. Toi, version remixée, évidemment.
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4: Tu plaisantes ou quoi?
2: Pourtant, je voudrais crier.
4: Tu plaisantes ou quoi?
2: Je suis dans un manège. J'arrive pas à m'exprimer.
4: J'ai eu peur.
2: Et il monte, il monte, il monte, jusqu'à ce que le petit wagon s'en aille. Et ça

0: Paul Stoffel. Oh, oh, oh, oh, Paul Stoffel, trop pour sortir-moi de là.
1: Yeah!
0: Voilà!
1: Non, c'est pas mal. Trouver le thème de la fête foraine. Non, pour trouver le thème de la fête foraine, c'est pas vraiment de l'arnaque. C'est
2: ouais,
1: de la subtilité.
2: Il a été malin d'utiliser les paroles initiales pour.
1: La subtilité. Oui, au début, je me suis dit, là, il se moque de moi, mais non, ça, c'était de la subtilité. Donc, bravo. Bravo.
0: Merci.
1: Et ça vaut une très, très bonne note, je te le dis. Est-ce que Valentin va faire mieux? Non, mais je dirais après. Est-ce que Valentin fait mieux aujourd'hui? La réponse, est-ce que tu es prêt? Est-ce que tu es prêt déjà?
2: Oui.
1: Bon, bah, alors, on y va. C'est parti.

0: monte à l'huile avec un mixeur.
1: Ah, il fait de la mayo.
0: Exact. Quand ça monte, ça monte, ça monte, ça me donne une sauce très, très bonne. Je fais de la mayonnaise pour mes frites et mes crevettes. Je fais de la mayonnaise dans un sandwich, ça fait du bien. C'est une sauce un petit peu grasse, mais c'est vrai qu'on l'aime bien. Elle passe partout, la mayonnaise est mon petit chou.
1: Yeah ouais, c'est pas mal, c'est même très très bien. Vous deux, vous avez été excellents. Alors, j'ai une petite préférence cette semaine.
0: Et à pour la avis, fête foraine.
1: Et oui, j'ai une petite préférence pour la fête foraine.
0: Parce que tu manges plus de la mayo.
1: Donc, c'est pas vrai. C'est le grand gagnant cette semaine. Oh, c'est Monsieur Francis. Et vous, les copains, quel est votre joker préféré à vous de jouer? On compte sur vous. Kala, bim bam toi. C'est tout de suite sur Radio Pitchoun.

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9: Salut nos petits pitchouns. On vous emmène dans un petit village du sud de la France, Villeneuve-les-Avignon. Villeneuve-les-Avignon, où il se passe un phénomène étrange depuis quelques semaines. Les balles du club de golf disparaissent chaque nuit comme par magie. Le propriétaire du club a décidé de mener sa petite enquête. Il a posé des caméras de vidéosurveillance pour comprendre qui lui vole les balles. Regardez, on va observer avec lui, on va enfin comprendre qui est le voleur. Allez, on s'installe.
10: On se met sur cette chaise face à l'écran de la caméra. Je vais prendre un petit café, mais ça risque d'être long d'attendre toute la nuit que le voleur pointe le bout de son nez.
9: Hein? Là, je vois quelque chose. Il y a quelqu'un qui apparaît. On voit des moustaches, un museau, mais c'est un...
11: Oui, oui, oui, c'est bien ça. Je suis un beau renard roux. Personne ne regarde. Allez hop, je prends une balle de golf dans ma gueule et je file.
9: Quoi? Un renard? Mais c'est toi, le voleur des balles de golf?
11: Oui, bien sûr que c'est moi.
9: Mais pourquoi tu voles des balles de golf? Tu en fais quoi?
11: Je voudrais ouvrir un club de golf dans la forêt. Moi, j'adore jouer au golf, pas toi? Comme ça, tous les animaux de la forêt pourraient bien jouer aussi. Bon, je te laisse, j'ai encore plein de balles à voler avant que le gardien arrive.
10: Ah bah ça alors, le voleur n'était autre qu'un renard. Ça, c'est une info bizarre.
11: Mais absolument vrai, les pitchouns.
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0: Un film ou une vidéo à la demande, voilà le principe de l'actu ciné. Et en plus, on aura même la chance d'écouter la bande-annonce. Oui, je dis pas de mensonge, c'est tout de suite, c'est l'actu ciné. Et ça, dans le best of de Francis sur Radio Pitchoun.
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4: Salut les Pitchouns et bienvenue dans cette nouvelle Actu Ciné. Aujourd'hui, on découvre un film d'animation poétique entre ciel et terre au cinéma le 8 juillet. Avec plusieurs petites histoires pleines de douceur autour des animaux, des étoiles et de la nature, ce programme promet un magnifique voyage pour les plus jeunes. Chaque court-métrage raconte une aventure différente ou des personnages attachants, comme une souris rêveuse, une chouette fatiguée ou encore un chien curieux. Le film mise surtout sur l'imagination, les émotions et de très beaux univers colorés. Et voilà les Pitchouns, vous savez tout de cette Actu Ciné. Quant à moi, je vous dis à la semaine prochaine et je vous laisse découvrir cette bande à

0: 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Et si on allait voir le coucher de soleil? 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Pas vrai?
1: Bien sûr.
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0: Il faut que j'aille encore plus haut.
3: Waouh! Alors, j'avais pas raison. C'est trop beau vu d'ici. Le coucher de soleil.
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5: Bonjour ! Aujourd'hui, intéressons-nous à la couleur du ciel. On s'est déjà tous posé cette question. Pourquoi le ciel est-il bleu ? En fait, si le ciel est bleu, c'est grâce à la lumière du soleil qui est diffusée par l'atmosphère. S'il n'y avait pas de diffusion de la lumière, on verrait le ciel tout noir au-dessus de nos têtes et on pourrait voir les étoiles même en plein jour. Pour bien comprendre ce phénomène, plusieurs éléments sont à prendre en compte. Tout d'abord, il faut que tu saches que la lumière du soleil est blanche. C'est un mélange de toutes les couleurs de l'arc-en-ciel. L'élément scientifique important est que cette lumière voyage du Soleil vers la Terre sous forme d'ondes de différentes longueurs, car chaque couleur a sa propre longueur d'onde. La lumière avance donc jusqu'à ce qu'elle rencontre un obstacle, quelque chose qui la renvoie dans une autre direction. Quand les rayons du Soleil entrent dans l'atmosphère, donc dans le ciel, ils vont rencontrer différents obstacles. Ils vont rencontrer des atomes, des molécules d'air, des gouttes d'eau ou encore de la poussière. Ces obstacles vont donc diffuser les différentes longueurs d'onde et donc les différentes couleurs. Cela signifie que ces éléments vont répandre dans toutes les directions certaines ondes, donc certaines couleurs. Ainsi, les molécules d'air ont la capacité de diffuser les ondes de couleur violette, bleue et indigo, qui sont les ondes les plus courtes. Les plus longues, les rouges, ne sont quasiment pas diffusées par ces particules d'air. C'est donc un mélange de bleu, de violet et d'indigo avec un petit peu de vert et un petit peu de toutes les autres couleurs de l'arc-en-ciel qui est diffusé. Voilà donc pourquoi le ciel est bleu, grâce à ce mélange de teintes de couleurs. Et voilà, tu sais donc désormais pourquoi le ciel est-il bleu. À bientôt pour un prochain épisode.
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2: Dernier jeu de la matinée, les Pitchouns, et nous allons jouer au Qui dit quoi ? Vous adorez les dessins animés, ça tombe bien, parce que moi aussi, et Valentin, il adore aussi. Alors il a préparé des personnages de dessins animés qui vont nous parler à nous. Et on va devoir deviner qui c'est, juste en écoutant sa façon de parler, ou en écoutant la réplique du film. C'est le Qui dit quoi, et on y joue tout de suite.
4: Il est là ! Oui ! Oh, mon vénéré Valentin ! Que ferais-je sans toi qui vint à ma rencontre ?
5: Que t'arrive-t-il ? Qu'est-ce que tu veux ? Les enfants, vous allez apprendre Guillaume d'une nouvelle façon. Lorsque Guillaume comme ça, sans aucune raison, vous encense de compliments et vous met dans sa poche, c'est qu'il a quelque chose à vous demander.
4: Mais bien sûr que non.
5: Qu'est-ce que t'as réparé chez toi encore ?
4: Je n'ai strictement... Oh, ça t'ai demandé une fois de réparer mon ordinateur. Mais, faut pas exagérer quand même.
5: Je t'embête.
4: Non, j'ai juste envie que tu me présentes divinement, comme tu sais le faire, le qui dit quoi.
5: Alors, le qui dit quoi ? Les enfants, c'est un jeu.
4: Oh.
5: Un jeu.
4: Oui. Qui a rien à gagner, hein, que les choses soient claires.
5: Exactement.
4: Non,
5: si,
4: non.
5: Vous avez le titre de champion du qui dit quoi jusqu'à la semaine prochaine.
4: Ah, d'accord.
5: Ah oui, si vous gagnez, vous êtes champion. Et vous avez également la standing ovation 2.0.
4: D'accord.
5: En tout cas, débruitage de films ou de dessins animés pour les enfants. Vous écoutez, vous devinez, vous gagnez des points. Si vous devinez et que vous gagnez des points, vous êtes sacré champion du
4: de la semaine.
5: Qui dit quoi de la semaine, exactement. Trois dessins animés, un film.
4: On devrait faire ça sur tout l'été. Ah, celui qui a remporté le qui dit quoi, bah, pas la semaine dernière, c'était un best-of, mais de cette semaine, de la semaine prochaine.
5: On remet les titres en jeu et comme
4: ça
5: on voit
4: la grande coupe.
5: Qui a gagné entre toi et Francis l'été. Ok, ok.
4: Ah,
5: allez, je note.
4: Le jeu de l'été.
5: Le jeu de l'été. Alors on commence tout de suite avec le premier dessin animé.
4: J'aurais peut-être dû faire ça sur autre chose.
5: Il y a des points à gagner. De toute façon, ça sera pour chaque jeu du coup.
4: Ah oui.
5: Même si hier, du coup, c'est toi pour l'instant le champion. On fait de la rétroactivité. C'est toi pour l'instant le champion du blind test des bruits bizarres.
4: D'accord.
5: C'est parti. N'oubliez pas que si vous avez le nom du personnage qui parle, c'est un point bonus.
4: D'accord. Là, il est tombé dans l'eau.
6: Voyons voir où en étais-je.
7: Oh là là là là, Capitaine Crochet.
4: Bah ok, c'est Peter Pan.
5: Oui.
4: C'est le petit.
7: Ouais,
4: j'allais le dire. C'est Peter Pan et c'est Monsieur Mouche et le petit. Alors Monsieur Mouche, pour les enfants qui ne le connaissent pas, c'est celui qui est... C'est comment il s'appelle? Il a le petit bonnet.
5: Il a le petit bonnet rouge.
4: C'est un bonnet ou c'est un... Bon, enfin bon, c'est rouge,
5: un bonnet,
4: tout petit.
5: Oui. C'est comme un bonnet de Père Noël.
4: Et il a des lunettes.
5: Exactement. Une barbe blanche.
4: Voilà.
5: Et un
4: toi.
5: Et une marinière. Un rayet. J'ai pas de barbe blanche.
4: Non mais t'as tes lunettes rondes.
5: Et j'ai pas de bonnet.
4: Mais t'as des lunettes rondes.
5: Donc
4: et t'as pas de bidon, ça c'est sûr.
5: Et en plus il a pas des lunettes rondes, il a des lunettes en demi-lune.
4: Ah oui c'est vrai, c'est
5: elles
4: vrai, j'avais oublié.
5: Plates et arrondies.
4: Effectivement. Effectivement, c'est. Ouais.
5: Voilà.
4: Il a un beau petit bidou.
5: Oui,
4: tout comme moi.
5: Je l'ai pas dit. En tout cas, c'est un point chacun.
4: Ça va,
5: ce n'est pas terminé. Deuxième bruitage, c'est un dessin animé, mais pas un long métrage. C'est parti.
4: Ok.
5: Attends,
4: alors j'ai la réponse.
5: Je savais pas qu'il y avait le générique.
4: J'ai la réponse et,
5: je, vais
4: et je serai le premier.
5: Je vais changer. Je change.
4: Et Choupi.
5: C'est bon, t'es prêt?
8: C'est moi le petit monstre.
4: Alors il s'appelle Ethan.
8: En plus,
4: c'est Ethan le camion Ben.
5: Non, ce n'est pas ça.
8: C'est normal. Je suis le plus méchant des petits monstres.
4: Tu dirais mon fils. On fait la bataille.
9: On fait dans la cuisine.
4: C'est Didou?
5: Non, mauvaise réponse.
4: C'est Milo.
8: C'est moi le plus vilain des petits monstres.
5: C'est Milo, t'as dit?
10: Ouais, un petit monstre qui n'aura pas de gâteau ce soir si ça
5: n'a
10: pas de
5: gâteau.
8: Les monstres ne mangent pas.
5: Et c'est
8: pas
5: la bonne réponse, Francis.
4: L'âne trop trop.
5: C'est l'âne trop trop. Trop trop rigolo. Et c'est le vilain petit monstre.
4: L'âne trop. Et je te jure qu'il a. Mon fils aurait pu faire la voix. Vraiment. Quand il vient me voir le soir, on fait la bataille. Ok.
5: D'accord, donc au moins Guillaume a son petit âne trottereau à la maison.
4: Ça, oui, ça c'est le moins qu'on puisse dire, ouais.
5: 2-1 pour Francis. On continue avec un nouveau long métrage dessin animé.
6: C'est là.
11: Oui, ce sera comme la fois où tu t'es infiltré dans la base aérienne arctique de Calico.
6: Je vois. Mais ça ne se passera pas tout à fait comme ça, Rino. Il va falloir procéder un peu différemment.
11: Oh, mode furtif.
12: Bonsoir, Esther.
5: Bonsoir, indice. Line.
4: Bonsoir, Esther.
5: C'est un Disney. Ouais. Dont le personnage principal est un chien.
13: Lloyd.
4: Quoi, Volt ?
5: Oui ! Bonne réponse.
4: Alors, c'est parce que tu m'as donné un indice. Hein.
13: Si
4: pourtant, je l'ai vu au moins 15 fois.
13: Je ressors ma bombe anti-agression.
5: C'est lorsqu'ils vont sauver le chat qui s'est fait attraper par la fourrière.
4: Incroyable.
5: Et c'est la scène, donc quand il dit mode furtif activé, c'est le hamster dans sa boule qui, à force de respirer, fait de la buée partout, qui dessine deux trous pour les yeux et un sourire machiavélique.
4: Ouh,
5: de partout, trop, c'est sur un film que tout va se jouer. Dernier bruitage, dernier qui dit quoi, c'est parti.
14: Ok les gars, on se concentre un peu.
4: Ah bah ça.
14: Santé aussi ?
4: Ouais.
9: Oh.
4: On est concentré, hein.
9: Voilà.
15: La pêche, Peter.
9: Toi ? Spider-Man.
15: T'aimes le nouvel électro ?
9: Electro ? Spider-Man !
15: Donne-moi ce machin.
9: Valentin, c'est Spider-Man, donne-moi son Spider-Man.
4: Valentin qui a un t-shirt Marvel, ce serait quand même étonnant qu'il mette pas.
5: Et c'est Spider-Man.
4: Ah non, d'habitude, on met jamais un petit Spider-Man comme ça, machin, là. Oh là là, je me suis fait avoir, j'étais à milieu.
5: C'est le dernier qui est sorti en 2021, le dernier film. No Way Home. Donc, je ne vous raconte pas si vous ne l'avez pas vu. En tout cas, je vous conseille d'aller le voir.
4: C'est pas pour les tout petits. Hein. Ouais, mais pas pour les tout petits petits quand même.
5: Ah non, c'est pas pour les tout petits petits. Mais il y a des enfants qui jouent avec nous, qui ont 7 ans, 8
4: ouais,
5: ans.
4: Ouais, 7-8 ans, oui, c'est bien. Après, en dessous, c'est un peu.
5: Faut pas aller au cinéma pour voir Spider-Man. Faut regarder les dessins animés de Spider-Man quand on est plus petit.
4: Exactement.
5: Voilà.
4: Merci beaucoup. Donc, c'est Francis qui marque un point.
5: Et regarde, si je te montre le fond d'écran de mon téléphone, il y a plein de Spider-Man.
4: Il y en a, c'est le Spider-Man Multiverse.
5: Exactement, c'est un fond d'écran du dernier film qui est sorti, Spider-Man Into the Spider-Verse.
4: Voilà, donc il n'y a que moi qui l'ai vu, hein, mais vous pouvez.
5: Tu l'as vu, toi ?
4: Bah, de quoi ?
5: Le fond d'écran.
4: Le film aussi, oui.
5: Tu l'as vu aussi ?
4: Oui.
5: Il est trop, trop bien. Voilà, donc
4: trop
5: on ne peut que vous conseiller d'aller regarder trop Spider-Man. Et c'est une victoire pour Francis.
4: Ok, c'est pas une. Attends, Francis.
9: Non, je ne coupe pas les rageaux.
4: C'est pas une victoire écrasante en plus.
9: Francis.
4: Non, mais cela dit, bravo.
9: Je suis le champion de la semaine.
4: Non. Il y a moi un point hier et
9: non,
4: un
9: je
4: point...
9: suis le champion de tout le coin de la semaine.
4: Ah, oui, ça c'est sûr, ça c'est sûr. Merci beaucoup, Val. Merci beaucoup, Francis. Pour leur place.
9: À la bazooka.
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0: Guillaume et Valentini, parce que sinon ça rime pas, mais bon, puisqu'il ne m'entend pas, je peux dire plein de trucs sur lui. En tout cas, tout ce que je dis sur vous, c'est que de l'amour, que de la joie et que de la bonne humeur. On se retrouve demain à partir de 9h. Non, 7h, puisque c'est le club de Pitoune. 7h demain à la radio avec Guillaume et Valentin. Je vous embrasse, passez un bon dimanche. Salut!
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5: Mais rassure-toi, tu as quand même rendez-vous avec le best-of de l'actu du jour de la semaine. Salut nos pitchounes, aujourd'hui on vous emmène à Paris pour assister à un événement très connu pour tous ceux qui aiment la mode, les grands défilés de la Fashion Week. Alors, installez-vous, les défilés de mode vont commencer. C'est au tour de la marque du créateur Elliot Emile de défiler.
6: Well, well, well, vous allez voir, c'est fantastique, mes créations sont tout simplement sublimes.
5: Sublime, je sais pas, mais c'est bizarre en tout cas, qu'est-ce que c'est que ce manteau étrange?
6: C'est ma dernière trouvaille, un manteau fantastique, chérie.
5: Oh, mais qu'est-ce qui se passe? Il prend feu!
6: Oui, oui, c'est normal.
5: Au secours, les pompiers, vite, un extincteur, laissez-moi passer, je vais asperger d'eau ce manteau.
6: Mais non, pas du tout, tu laisses ce manteau tranquille, oui.
5: Mais le mannequin qui porte le manteau va brûler.
6: Mais non, chérie, c'est fait exprès, c'est le mode. Le manteau brûle et c'est beau, c'est de l'art, c'est lumineux.
5: C'est n'importe quoi, surtout.
6: Tu ne connais vraiment rien à la mode, bravo, bravo. Magnifique, sublime.
5: Ça, c'est sûr, l'univers de la mode. Quel mystère, des manteaux qui prennent feu pendant la Fashion Week. Une info bizarre et insolite.
6: Mais 100% vrai. Allez hop, le défilé suivant. J'ai vraiment hâte de le voir tout de suite.
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3: Hey, c'est Lily, petit Pitchoun. Tu sais quoi? C'est le week-end.
4: Mais rassure-toi, tu as quand même rendez-vous avec le best-of de l'actu du jour de la semaine.
5: Salut nos Pitchouns. Dans l'actu de ce mercredi, on part dans la forêt de Fontainebleau où quelqu'un est porté disparu.
6: Alerte, alerte à toutes les unités. On recherche un individu, Yumi.
5: Mince alors, on peut vous aider à chercher?
6: Oui, oui, tout le monde est appelé en renfort.
5: Est-ce que Yumi est dangereux?
6: Pas du tout, mais il faut le retrouver.
5: D'accord, il a des signes distinctifs?
6: Oui, il fait des bonds.
5: Des bonds? D'accord, c'est un peu bizarre de se déplacer en sautant, mais bon, pourquoi pas. Et sinon, il ressemble à quoi?
6: Il est blanc et aussi un peu orange.
5: Orange? Attendez, c'est un homme orange qui se déplace en faisant des bonds? C'est pas un peu étrange, ça?
6: Mais non, Yumi, c'est pas un homme, c'est un walibi en fuite, une sorte de petit kangourou. Il s'est échappé de son enclos.
5: Ah oui, d'accord, je comprends mieux.
6: Appel à toutes les unités, j'aperçois Yumi, attrapez-le.
5: Les policiers et les pompiers sont sur l'affaire pour tenter de retrouver Yumi, qui avait très envie de partir en promenade et que personne n'arrivait à attraper.
6: Mince alors, raté, Yumi a réussi encore à s'échapper.
5: Yumi, le petit walabi qui ne veut pas rentrer chez lui, c'est une info bizarre et insolite.
6: Mais 100% vrai. Allez, viens là, Yumi. Viens là.
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0: Le chevalier est amoureux. Le chevalier Léandre est un parfait chevalier. Il est fort, courageux, téméraire. Il est aussi très amoureux de la belle Adélia. La princesse a bien remarqué ce beau chevalier, mais est-il aussi fort qu'il le dit? Pour le savoir, elle fait organiser un grand tournoi. Léandre le gagnera-t-il? Bien sûr, il gagne le tournoi haut la main. Adélia ne peut que le féliciter.
1: Bravo, tu es très fort. Mais es-tu aussi courageux?
0: Oui, princesse, répond-il, prêt à tout pour lui plaire.
1: Alors, libère-nous de l'ours à deux têtes,
0: ordonne-t-elle. Sur le champ, Léandre part sur les traces de l'ours à deux têtes. Et après une lutte acharnée, le chevalier revient avec la fourrure de l'animal. Adélia le félicite.
1: Bravo, tu es très courageux. Mais es-tu téméraire?
0: Oui, princesse, répond-il, prêt à tout pour lui plaire. La princesse le met une nouvelle fois à l'épreuve.
1: Alors prouve-le et ramène une fleur de neige.
0: Léandre part aussitôt à la recherche de la fameuse fleur. Il escalade des falaises, traverse des canyons. Et après avoir pris beaucoup de risques, il parvient enfin à la trouver. Cette fois, la princesse est vraiment très impressionnée.
1: Tu as toutes les qualités. Tu es fort, courageux, téméraire, mais...
0: Mais quoi encore? Demande le chevalier. Je ne peux pas faire mieux.
1: Si, j'épouserai un chevalier fort, courageux, téméraire et...
0: Et quoi?
1: Et amoureux. L'es-tu?
0: Oui, pour sûr, Léandre est amoureux d'Adélia. Il n'aurait jamais été tuer l'ours à deux têtes et rapporter la fleur de neige s'il ne l'était pas. Mais pour convaincre sa belle, Léandre se met à réciter le plus joli des poèmes. Cette fois, Adélia est complètement convaincue et dépose un baiser sur la joue de Léandre. Le chevalier a fait des exploits pour les beaux yeux de sa princesse. Et aujourd'hui, il a enfin sa main.
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4: Une sorcière, c'est très facile à reconnaître. Ça a un très long nez, souvent gros, les oreilles un peu décollées et un balai caché le plus souvent dans sa cuisine. Mais ça se reconnaît surtout à sa manie de tout changer. Ça change les princes en crapauds, les crapauds en petits pots, les petits pots en poireaux, et quelquefois, pour donner un coup de main aux fées, ça rechange les poireaux en princes. Vous me direz, c'est beaucoup de travail pour en revenir au point de départ. Oui, oui, mais la devise des sorcières, c'est « à faire et à défaire, on n'est pas à rien faire ». Timothée Youplaboum était fils de sorcière, petit-fils de sorcière, arrière-petit-fils de sorcière, mais lui, pas sorcier pour deux sous. Au moment même où il est né, c'était déjà tout raté. Un garçon, alors qu'on avait toujours été sorcière de mère en fille dans la famille. Pour se consoler, la maman répétait « Notez qu'il n'est vraiment pas beau, on dirait un crapaud ». Seulement, les nouveaux-nés sont toujours chiffonnés et ça ne veut pas dire qu'en grandissant, ils ne deviennent pas de beaux enfants. C'est ce qui arriva à Timothée. À 2 ans, il était beau comme un cœur et gentil avec ça. À 4 ans, pour faire plaisir, il transformait déjà les potions de sa maman en mousse au chocolat. Comme ça, tout simplement, en rajoutant des ingrédients, en s'appliquant et en touillant. À table, ses 3 sœurs, toutes plus sorcières les unes que les autres, s'écriaient « C'est pas avec ça qu'on changera un prince en crapaud, mais en attendant, qu'est-ce qu'on se régale ?» Et la maman de Timothée lui passait la main dans les cheveux en disant « C'est très bon, mon chéri, c'est très bon, mais il va falloir que tu apprennes à faire des potions. » Timothée ne voulait pas. Il voyait bien ses 3 sœurs apprendre par cœur des kilomètres de formules magiques. Il les entendait répéter « Yaka, yaka, yaka, attraper un crapaud. » Ça, c'est la formule pour attraper les crapauds. « Yapu, yapu, yapu, qu'elle changer en petit pot. » Ça, c'est la formule pour les changer en petit pot. Mais non, Timothée, lui, ne voulait pas. Sa mère était très embêtée. Elle ne pouvait plus aller avec lui à ses réunions de sorcières, parce qu'on le regardait d'un drôle d'air. Elle ne pouvait pas non plus l'accompagner à la crèche des fées, parce que là, c'est elle qu'on regardait de travers. Un soir, elle s'en alla demander conseil à la plus vieille des sorcières.
5: « Que voulez-vous que je vous dise? Vous êtes sa mère, vous êtes sorcière, il n'y a pas à sortir, vous devez en faire un sorcier. » Mais puisque vous êtes trop faible pour vous faire obéir, mettez-le dès demain en pension chez les sorciers.
4: Le lendemain, sur le chemin de la pension, de grosses larmes coulaient le long du nez de la maman de Timothée. En voyant Timothée, le directeur dit « Pas de gros nez, pas de verrue sur le visage. Comme c'est dommage. » Mais comme Timothée était d'une grande famille de sorcières, le directeur décida de le garder. Il paraît qu'aujourd'hui encore, le pauvre homme s'en mord les doigts. C'est que, gentil comme il était, Timothée s'est fait plein d'amis et que petit à petit, tous ses amis sont devenus affreusement gentils, terriblement polis, épouvantablement bons cuisiniers, mais pas du tout sorciers. Au bout d'un an, Timothée était renvoyé chez lui avec un bonnet de fée sur la tête et une pancarte accrochée dans le dos sur laquelle on pouvait lire « Beaucoup de bonne volonté, incapable de méchanceté, impossible d'en faire un sorcier. » En voyant Timothée arriver, sa maman pleura de joie. Timothée, lui, n'arrivait pas à la reconnaître car la pauvre femme avait beaucoup changé. Elle était restée avec ses trois filles, toutes plus sorcières les unes que les autres. Et à chaque fois que la première avait un travail à faire, elle récitait la formule magique « Yaka, yaka, yaka le donner à maman ». À chaque fois que la seconde faisait un affreux cauchemar, elle récitait la formule magique « Yaka, yaka, yaka réveiller maman ». Et à chaque fois que la troisième était de mauvaise humeur, elle récitait « Yaka, yaka, yaka enquiquiner maman ». Si bien que la pauvre femme était devenue complètement chèvre. Bien sûr, elle aurait pu jeter un mauvais sort à ses filles pour les punir, mais on n'a jamais vu une mère, même sorcière, transformer ses filles en crapauds. Alors... Alors Timothée est rentré et sans potion, sans formule magique, il a tout remis en ordre. Il a donné quelques coups de pied dans le derrière de ses sœurs sorcières et elles ont compris, miraculeusement, que vraiment, vraiment, elles avaient exagéré avec leur mère. Alors, tout en fredonnant « à faire et à défaire, on n'est pas à rien faire », elles se sont mises à bichonner, à câliner leur petite mère. Un soir, la maman de Timothée lui dit « Mon chéri, à voir comme tu as changé depuis que tu es rentré, je commence à me demander si tu ne serais pas une fée. » Alors là, Timothée lui a franchement ri au nez. Il lui a dit « Voyons, maman, une fée, c'est très facile à reconnaître. Ça a des cheveux blonds, très très longs, de grands yeux bleus, un petit menton, et ça cache toujours quelque part une baguette magique. » Sa maman se dit « C'est pourtant vrai. » Alors, si Timothée n'est ni une sorcière, ni une fée, c'est donc qu'il n'y a pas qu'elles qui peuvent tout changer.
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7: Tu n'étais pas encore né. C'était le 21 juillet 1969, dans la soirée. Les yeux écarquillés, des millions de téléspectateurs dans le monde entier ont vu sur leur écran Neil Armstrong, le premier homme qui a posé son pied sur la Lune. Cela faisait des années, des siècles même, que les hommes rêvaient de visiter la Lune et percer son mystère. Y avait-il là-haut des êtres vivants, des animaux, des arbres, de l'eau ?
8: Depuis toujours, la Lune nous fascine. Elle n'est pas comme le Soleil, qui reste toujours le même, tout rond comme une crêpe dorée. La Lune, elle est coquine, elle change tout le temps. Elle se déguise, se cache, s'éclipse, se voile. On a l'impression qu'elle fait des tours de magie. La Lune, elle est magique. Elle prend toute la place au firmament des nuits quand elle illumine nos songes et nos illusions d'optique.
7: Nos illusions d'optique ? Quelles illusions d'optique ?
8: C'est quand la Lune éclaire les arbres, les collines, les barrières. Elle crée des formes bizarres, des ombres qui nous font peur. Quelquefois, on imagine un loup, un ogre, un crocodile. Et au bord d'une rivière ou d'un fleuve, on imagine aussi qu'une boule d'or est tombée tout au fond de l'eau. et qu'elle brille de tous ses feux. Certains étourdis, un peu rêveurs, plongent dans l'eau pour la rapporter sur le rivage. Enfin, ils essaient. C'est ça les illusions d'optique. Je t'assure, la lune, elle est magique. Elle nous fait rêver. Sa lumière argentée donne un autre aspect au paysage, comme si nous les voyions en rêve.
7: La lune, quand elle est ronde, on dirait un visage étrange, avec un nez, une bouche, des yeux. On dirait qu'elle nous sourit. Puis, quand elle change, elle diminue peu à peu jusqu'à devenir un croissant tout fin, tout doré qu'on aurait envie de manger.
8: On peut rêver.
7: On raconte que les nuits de pleine lune, il se passe des choses pas ordinaires, qui font peur, comme le bal des sorcières sur leur balai volant. Les loups-garous que l'on entend de loin dans les bois, la chorale des crapauds qui s'égosillent tout près d'un étang noir.
8: Et puis il y a des gens qui rêvent tout le temps, même pendant la journée. On dit qu'ils sont...
7: Dans la lune, il y en a d'autres qui changent tout le temps de caractère. Et on dit qu'ils sont...
8: Lunatiques.
7: Tu sais, il y a très longtemps, plus de 3000 ans, en Égypte, les amoureux qui allaient se marier mangeaient du miel pendant un mois pour que leur vie soit douce comme le miel. C'est pour cela qu'aujourd'hui, quand les mariés partent en voyage, on dit qu'ils vont vivre leur...
8: Lune de miel. La lune, elle inspire...

0: Le petit pousset. Dans une forêt lointaine, vivait un pauvre bûcheron avec sa femme et ses 7 garçons. Le plus jeune de ses enfants, pas plus grand qu'un pouce, était surnommé le petit pousset par ses frères. Les parents et les enfants travaillaient durement toute la journée dans les bois, abattant des arbres et ramassant des fagots pour les vendre ensuite aux gens de la ville voisine. Un hiver de grande famine, les parents n'eurent plus d'argent pour nourrir leurs petits.
1: Nous n'avons plus qu'une solution. Perdre nos enfants dans la forêt, en priant le ciel qu'une âme charitable les trouvera et les nourrira.
0: Oh mon Dieu ! N'y a-t-il pas d'autre moyen ?
1: Non. J'y ai longuement réfléchi et nous ne pouvons pas faire autrement.
0: Le petit pousset, qui avait tout entendu, prit une décision rapidement.
2: Je vais remplir mes poches de petits cailloux pour les semer tout au long du chemin. Ainsi, nous pourrons rentrer plus facilement.
0: Puis il se mit au lit, sans rien dire à ses frères pour ne pas les effrayer. Le matin suivant, leur mère les réveilla.
3: Debout ! Debout les enfants ! Nous allons tous ramasser du bois.
0: Le petit pousset s'aperçut qu'elle essuyait discrètement une larme au coin de l'œil. Seule, la peur que son plan n'échouât l'empêcha de se jeter dans ses bras. Ils partirent donc travailler tous ensemble, et le petit pousset, un peu à l'écart des autres, sema le long du chemin ces petits cailloux qu'il avait eu soin de choisir blancs. Ils s'arrêtèrent dans une clairière.
1: Ramassez des brindilles, les enfants, nous allons en faire des fagots que nous vendrons au marché.
0: Petit à petit, les parents s'éloignèrent et retournèrent chez eux. Lorsqu'ils s'aperçurent que leurs parents les avaient laissés, les enfants éclatèrent en sanglots.
2: Ne pleurez pas, mes frères. J'ai semé des cailloux le long du chemin. Il suffit de les suivre.
0: Lorsqu'ils arrivèrent chez eux, il faisait nuit noire. Leur mère se lamentait.
3: Pourquoi les avons-nous abandonnés alors que le roi, ce soir même, nous a payé le bois que nous lui avons ramassé?
2: Mère, mère, ne pleurez plus, car nous sommes revenus.
0: Les parents reçurent tous leurs fils à bras ouverts, remerciant le ciel de leur avoir donné un enfant aussi malin que le petit pousset. Mais un mois plus tard, l'argent fut dépensé.
1: Ma femme, il n'y a plus de provisions. Nous devons de nouveau perdre les enfants, demain, dans la forêt. Notre dernier fils, le petit pousset, est débrouillard. Je suis sûr qu'il sauvera ses frères.
0: Le petit pousset, qui était caché dessous la table, essaya de sortir pour ramasser des petits cailloux. Mais la porte était fermée. Il prit donc le dernier quignon de pain

0: décida de l'émietter le long du chemin. Lorsque les parents réveillèrent les enfants, aucun d'entre eux, mis à part le petit pousset, ne se doutait de la situation. Une fois arrivés dans le bois, le bûcheron leur dit
1: « Attendez-nous là en mangeant votre morceau de pain. Nous allons abattre un grand chêne et nous reviendrons vous chercher. »
0: Le petit pousset ne dit rien, persuadé de retrouver sa maison. Un peu plus tard, les enfants affolés ne virent plus leurs parents.
2: « Ne vous inquiétez pas, j'ai émietté notre dernier morceau de pain. » De nous sauver de ce mauvais pas. Regardez, là-bas, il y a de la lumière. Allons-y.
0: Au bout d'un quart d'heure, les enfants frappèrent à la porte d'une chaumière. Une très grande femme vint leur ouvrir.
2: Nous sommes perdus, mes frères et moi. Pouvez-vous nous loger pour la nuit?
3: Oh mon Dieu, vous frappez à la porte d'un ogre féroce qui se nourrit de la chair fraîche des enfants. Fuyez avant qu'il ne sente votre présence.
0: Mais l'ogre était déjà derrière sa femme.
4: Qu'ils entrent donc. Donne-leur à manger et couche-les dans la chambre en haut. Lorsqu'ils seront bien gras, je les dévorerai.
0: Et il retourna aiguiser son couteau. Les enfants entrèrent dans la maison de l'ogre, tremblant de peur, mais ne se firent pas prier pour manger le rôti que sa femme leur présenta. Elle les mena ensuite dans la chambre du haut.
5: « Demain, vous prendrez la fuite pendant que je nourris mon mari. Je laisserai la porte ouverte pour que vous puissiez partir sans bruit. »
0: Dans la pièce, deux grands lits prenaient toute la place. Dans l'un d'eux, sept petites têtes blondes, coiffées de couronnes en or, dormaient à poings fermés. C'étaient les sept filles de l'ogre. Le petit pousset eut soudain une idée.
2: Je vais ôter les couronnes de leurs têtes et les poser sur les nôtres.
0: Puis, les petits garçons s'endormirent profondément. Dans la nuit, l'ogre, pris d'une faim subite, monta à l'étage dans l'intention de dévorer sans plus attendre les petits garçons. Ne voulant réveiller ni sa femme, ni ses filles, il ne prit pas de chandelle et tâtonna dans la chambre. Dans le premier lit, sa main rencontra cette petite couronne.
4: Mes jolies petites ogresses!
0: Puis il se précipita sur le deuxième lit, égorgeant les enfants qu'il croyait être les garçons. Repu et satisfait, il retourna se coucher. Quelle ne fut pas la douleur de sa femme le lendemain, lorsqu'elle s'aperçut de son erreur.
6: Mon Dieu! Mon mari! Vous vous êtes trompé! Comment avez-vous pu faire une chose pareille?
0: L'ogre entra dans une colère terrible! Il rugit si fort! Arma d'un long couteau et partit à la recherche des petits garçons qui s'étaient enfuis bien avant l'aube. Cependant, les enfants, leur couronne d'or à la main, couraient dans la forêt. Un oiseau, à qui leur père avait confié ses malheurs, reconnut les petits garçons. Il s'approcha du petit pousset.
2: Chez vos parents. Ton père et ta mère sont dans une peine profonde de vous avoir abandonné et vous cherchent dans toute la forêt.
3: Lorsque les enfants aperçurent enfin la chaumière de leurs parents, ils se précipitèrent dans la maison sans même frapper à la porte. Le père et la mère serrèrent leurs enfants dans leurs bras.
1: Mon Dieu, nos enfants!
3: C'est un miracle que vous ayez pu retrouver votre chemin! Lorsque le petit poucet conta leur aventure, les parents se félicitèrent.

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2: Une histoire pour Arthur. Ce soir, Arthur refuse d'aller se coucher. Il veut que papa lui raconte une histoire. Oui, papa est le champion pour raconter les histoires. Mais ce soir, papa est vraiment fatigué. Cependant, Arthur ne veut rien savoir. Il se glisse dans son petit lit douillet et appelle.
3: Papa, ça y est, je suis couché.
2: Arthur est décidé. Papa doit raconter l'histoire du soir. Il insiste tellement que papa finit par céder. Il prend alors un livre sur l'étagère et se couche à côté de son fils. Mais Arthur fait la tête. Il ne veut pas d'une histoire toute prête, mais une histoire inventée par papa. Alors papa repose le livre et commence.
4: C'est l'histoire d'une souris dansant la Java, dit papa.
3: Non, c'est l'histoire d'une souris qui conduit, dit Arthur.
4: D'accord, c'est l'histoire d'une souris dans une voiture, dit papa en bâillant.
2: Le pauvre est vraiment très fatigué. Il a eu une dure journée. Mais Arthur est impatient. Il veut connaître la suite.
3: Que va-t-il arriver à la souris? Dis!
4: Elle va chez des amis en voiture.
3: Et sa voiture tombe en panne? Propose Arthur.
4: Oui, c'est ça. Elle tombe en panne sur une petite route de campagne.
3: Oh, pauvre souris! Son moteur est cassé? Demande le petit garçon.
4: Oui, elle doit trouver des outils pour réparer son moteur.
3: Je sais, elle va au village et frappe à une porte. Une jolie lapine lui ouvre, mais elle ne peut pas l'aider. Elle n'a pas d'outils. Alors elle va un peu plus loin chez Madame Écureuil, qui a des outils, mais qui sont tout rouillés. C'est ça, papa?
2: Mais papa ne répond pas. Il s'est endormi.
5: Chut! Pas de bruit. Il ne faut pas le réveiller.
2: Il était tellement fatigué après cette longue journée. Arthur tire la couette et poursuit l'histoire de la souris. Ce soir, Arthur a raconté l'histoire du soir. Il doit bien les raconter car papa dort à point fermé. Tiens, Arthur aussi commence à bâiller.
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0: Salut les Pitchouns et bienvenue dans cette nouvelle actu ludique. Aujourd'hui, je vous présente un jouet parfait pour les artistes en herbe, le Dessinéo Manga de Nathan. Pour les enfants dès 9 ans, avec Dessinéo Manga, apprendre à dessiner des personnages de manga devient super facile et amusant. Ce coffret propose des modèles détaillés et des étapes claires pour dessiner des visages, des poses et des expressions typiques de cet univers japonais. En plus, les enfants peuvent laisser libre cours à leur imagination en créant leurs propres histoires avec leurs dessins. L'objectif est de créer des pages de manga, idéal pour développer leur créativité tout en s'amusant. Alors à vos crayons, le Dessinéo Manga de Nathan est le cadeau parfait pour les fans de dessin et de manga. Et voilà les Pitchouns, vous savez tout de cette actu ludique, quant à moi je vous dis à la prochaine.

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1: Salut les Pitchouns et bienvenue dans ce nouvel agenda des sorties. Direction les Folk Russes à Bélier. Les Pitchouns vivent une soirée exceptionnelle avec le grand show d'été de la compagnie Alex Grus. Avec un dîner sur place et une ambiance conviviale, venez assister au spectacle d'1h45 mêlant chevaux, musique live et numéros de cirque. Au programme, un grand carrousel avec 26 étalons, des tableaux aériens impressionnants et une histoire familiale portée par beaucoup d'émotions. Et à 23h, les artistes rencontrent le public pour des photos, des autographes et un moment d'échange privilégié pour prolonger la magie de la soirée. Deuxième étape, direction le Pal dans l'Allier. Les familles découvrent un parc unique qui mélange attractions et animaux. Les Pitchouns passent des montagnes russes à la découverte des girafes, des lions ou des éléphants dans un immense espace nature. Une sortie parfaite pour une aventure et plein de découvertes. Et enfin, rendez-vous au Wham Park de Lyon. Les enfants profitent de grands parcours aquatiques gonflables, de toboggans sur l'eau et des activités sportives en plein air. Les Pitchouns peuvent courir, sauter et plonger dans une ambiance ultra festive, une activité parfaite pour continuer l'été en famille. Et voilà les enfants, vous savez tout de cet agenda des Pitchouns, quant à moi je vous dis à la semaine prochaine.
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3: 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Tu sais quoi? C'est le week-end.
4: Mais rassure-toi, tu as quand même rendez-vous avec le best-of de l'actu du jour de la semaine. Salut nos petits pitchouns. Aujourd'hui, on vous emmène sur la commune de Saint-Lambert-la-Poterie. C'est un petit village de France. Le maire a une grande annonce à faire.
5: Oh, bonjour, villageois, villageoise. J'ai pris une grande décision pour la commune.
4: Ah oui, et c'est quoi cette décision?
5: Avec mes élus, nous sommes tous réunis, fort nombreux, et malheureusement, nous ne voyons pas d'autre solution. Il y a trop de dégâts sur la pelouse du stade de football. Ça nous coûte trop cher en entretien. L'an dernier, on a dû payer 100 000 euros pour remettre en état.
4: Ah oui, ça fait cher, en effet. Mais qu'est-ce que vous allez annoncer? Que vous fermez le stade de football?
5: Villageois, villageoise, j'ai le regret de vous informer que nous avons pris la décision d'interdire aux sangliers de jouer au football.
4: Quoi? Vous avez fait une loi pour ça?
5: Absolument. Regarde, j'ai pris une décision officielle, un arrêté, comme on l'appelle. Je ne veux plus que les sangliers jouent au foot. Ils font n'importe quoi, ils détruisent la pelouse et ne respectent aucune règle. C'est plus possible. J'interdis donc aux sangliers désormais de jouer sur ma pelouse.
4: Bah oui, vous avez raison. Mais vous savez si les sangliers lisent les lois?
5: À la place, je les autorise à aller jouer à la piscine municipale.
4: Les sangliers qui n'ont plus le droit de jouer au foot dans le village de Saint-Lambert-la-Poterie, ça c'est une info bizarre, drôle, insolite.
5: Mais complètement vrai, vrai, vrai, vrai.
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5: Bonjour, aujourd'hui, intéressons-nous aux chameaux et à leur drôle de boss. On confond souvent le chameau et le dromadaire, mais c'est en effet le premier qui possède deux bosses sur le dos. Voici une petite astuce pour t'en souvenir. Il suffit de prononcer le nom de l'animal, car il possède autant de bosses que de syllabes. Chameau, donc deux bosses. Contrairement à ce que l'on pourrait croire, les bosses du chameau ne contiennent pas d'eau. En réalité, les bosses du chameau sont des réserves de graisse. C'est pourquoi, quand il n'a pas mangé depuis longtemps, les bosses sont vides et ont tendance à tomber, tandis que lorsqu'elles sont pleines, elles se tiennent bien droites. Le chameau peut alors parcourir de longues distances sans boire ni manger. Les chameaux et les dromadaires sont de la même famille. Pour preuve, avant de naître, l'embryon du dromadaire développe lui aussi deux bosses pendant la gestation, à savoir la grossesse, qui se fondent en une seule bosse avant la naissance. Il est possible que le dromadaire garde ses deux bosses en raison du climat plus rude dans lequel il évolue. En effet, les chameaux vivent dans des régions froides, notamment en Mongolie, tandis que les dromadaires préfèrent les déserts chauds. C'est pourquoi les deux espèces ne se rencontrent jamais. Et voilà, tu sais désormais pourquoi les chameaux ont des bosses. À bientôt pour une prochaine question.
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écoutez l'histoire d'un sacré félin, d'un curieux gros chat qui avait toujours faim. On l'appelait Pépette, c'était son petit nom. Il était né sur la planète des matogloutons. Il mangeait du nougat.

0: trouva le chat, le bidon percé.
1: Par le petit trou, on pouvait voir sortir tout ce que le matou avait pu engloutir.
2: Il y avait
0: un cartable,

0: hein.
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0: Guillaume ?
1: Oui ?
0: Est-ce que tu pourrais me raconter une histoire ?
1: D'accord, mais pas n'importe quelle histoire. Je vais te raconter les animaux. Regarde cette petite perruche. Ce sont des perruches calopsites.
2: De quelle couleur est la calopsite ?
1: Son plumage est de couleur grise avec des taches blanches sur la bordure des ailes. Sa huppe et une partie de sa tête sont plus ou moins jaunes. Deux taches rouge-orangées marquent les joues. On peut trouver d'autres variétés de couleurs, mais elles sont le résultat de mutations génétiques.
2: Quelle est la différence entre une calopsite et un perroquet ?
1: La perruche calopsite est en fait un petit perroquet et fait partie de la même famille que le cacatoès.
2: Où vit-elle ?
1: Alors on la trouve en Australie, dans les savanes et les pâturages, mais également dans les zones urbaines. Aujourd'hui, on peut le dire, c'est un animal domestique.
2: Est-ce qu'elle s'apprivoise facilement ?
1: Elle s'apprivoise assez facilement. Il faut juste trouver la bonne friandise et être très patient. Aussi, les calopsites élevés à la main sont plus faciles à manipuler que les calopsites non manipulés à la naissance.
2: Est-ce que c'est un bon compagnon pour un enfant ?
1: Elle est très répandue dans les foyers car très facilement apprivoisable, douce et intelligente. Très facile à entretenir, une grande cage, des graines, de l'eau, des jouets, des perchoirs et un lieu où elle peut voler à son aise, elle fait le bonheur des petits et des grands. Mais attention, comme tout animal domestique, elle a besoin de soins. Il faut s'en occuper tous les jours et savoir la flatter plusieurs fois par jour. Très intelligente et très curieuse, elle aime apprendre de nouvelles choses à chaque instant.
2: On entend souvent beaucoup de chants en même temps. Sont-elles nombreuses ?
1: Les perruches calopsites élégantes sont souvent perchées en groupe d'environ 50 individus sur les arbres. Donc en effet, cela peut faire énormément de bruit.
2: Peut-on différencier le mâle de la femelle ?
1: C'est une bonne question, c'est un peu compliqué et ce n'est pas une méthode sûre, mais on va tenter. Les mâles ont les taches des joues plus foncées, mais ce n'est pas évident de faire cette différence, même à l'âge adulte. En revanche, les mâles sont très bavards alors que les femelles poussent simplement des petits cris. Et enfin, les femelles ont le plumage plus pâle, la huppe, le front et le cou également plus pâle.
2: Que mangent-elles ?
1: Originaires d'Australie, on le disait tout à l'heure, où la nourriture est relativement rare, elles mangent tout ce qu'elles peuvent trouver, comme des graines, de la verdure, des fruits, mais également de petits.

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1: Salut les Pitchounes et bienvenue dans ce nouvel agenda des sorties. Direction les Folk Russes à Bélier. Les Pitchounes vivent une soirée exceptionnelle avec le grand show d'été de la compagnie Alex Grus. Avec un dîner sur place et une ambiance conviviale, venez assister au spectacle d'1h45 mêlant chevaux, musique live et numéros de cirque. Au programme, un grand carrousel avec 26 étalons, des tableaux aériens impressionnants et une histoire familiale portée par beaucoup d'émotions. Et à 23h, les artistes rencontrent le public pour des photos, des autographes et un moment d'échange privilégié pour prolonger la magie de la soirée. Deuxième étape, direction le Pal dans l'Allier. Les familles découvrent un parc unique qui mélange attractions et animaux. Les Pitchounes passent des montagnes russes à la découverte des girafes, des lions ou des éléphants dans un immense espace nature. Une sortie parfaite pour une aventure et plein de découvertes. Et enfin, rendez-vous au Wham Park de Lyon. Les enfants profitent de grands parcours aquatiques, gonflables, de toboggans sur l'eau et des activités sportives en plein air. Les Pitchounes peuvent courir, sauter et plonger dans une ambiance ultra festive, une activité parfaite pour continuer l'été en famille. Et voilà les enfants, vous savez tout de cet agenda des Pitchounes. Quant à moi, je vous dis à la semaine prochaine.
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3: Hé, hey, c'est Lily, petit Pitchoun. Tu sais quoi? C'est le week-end.
4: Mais rassure-toi, tu as quand même rendez-vous avec le best-of de l'actu du jour de la semaine.
5: Salut nos pitchounes. Dans l'actu de ce dernier jour de la semaine, on vous emmène dans la forêt amazonienne où Ronatan, un Bolivien de 30 ans, est complètement perdu.
6: Aïe aïe aïe, les petits pitchounes, c'est une catastrophe, ils tournent en rond dans cette forêt et ils trouvent pas la sortie.
5: Mais comment vous avez fait pour vous perdre ici?
6: Bah, ils étaient partis pour faire la chasse avec 4 amis de la forêt. Le problème, c'est que je me suis perdu. J'ai jamais retrouvé les autres et ça fait 30 jours que je suis ici. J'ai faim. Ah, tiens, un scorpion, tu en veux un?
5: Tu manges des scorpions?
6: Il faut bien se nourrir. Je mange aussi les vers de terre, tu en veux?
5: Non merci.
6: Il y a soif également. Il faut que j'aille faire pipi.
5: Pourquoi tu dois aller faire pipi si tu as soif?
6: Parce que je vais boire mon urine pour survivre. Il n'y a pas d'eau dans la forêt.
5: Quelle horreur, oh là là, mais c'est vraiment pas drôle d'être perdu ici.
6: À qui le dit-on? Attention, un animal sauvage derrière toi, il va nous attaquer.
5: Ronatan a finalement été secouru au bout de 30 jours perdu dans la jungle amazonienne. Il a vraiment mangé des insectes et bu son pipi pour pouvoir survivre. Une info bizarre et insolite.
6: Mais 100% vrai.
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0: Salut les Pitchouns et bienvenue dans cette nouvelle actu ludique. Aujourd'hui, je vous présente un jouet parfait pour les artistes en herbe, le Dessinéo Manga de Nathan. Pour les enfants dès 9 ans, avec Dessinéo Manga, apprendre à dessiner des personnages de manga devient super facile et amusant. Ce coffret propose des modèles détaillés et des étapes claires pour dessiner des visages, des poses et des expressions typiques de cet univers japonais. En plus, les enfants peuvent laisser libre cours à leur imagination en créant leurs propres histoires avec leurs dessins. L'objectif est de créer des pages de manga. Manga, idéal pour développer leur créativité tout en s'amusant. Alors à vos crayons, le Dessinéo Manga de Nathan est le cadeau parfait pour les fans de dessin et de manga. Et voilà les Pitchouns, vous savez tout de cette actu ludique. Quant à moi, je vous dis à la prochaine.
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0: se fait.
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1: 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Parce que le froid.

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0: 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Salut les Pitchouns et bienvenue dans cette nouvelle Positive Attitude. Un geste simple peut faire toute la différence. C'est ce que nous montrent les facteurs qui désormais ont un œil averti sur leur environnement. Formés par une association, ils repèrent les cavités dangereuses pour la petite faune et nous alertent. C'est 60 à 70 facteurs qui se sont retrouvés à la poste de Pontivy pour une journée de sensibilisation pas comme les autres. Pendant cette journée de formation, les agents ont appris à repérer les dangers potentiels pour nos amis les animaux. Que ce soit un panneau de signalisation, un regard de gouttière ou un simple creux dans une paroi, en suivant les conseils donnés dans notre boîte aux lettres sous forme de flyers, nous pouvons tous agir pour préserver la biodiversité, même dans nos jardins. Et voilà les pitchouns, vous savez tout de cette positive attitude. Quant à moi, je vous dis à la prochaine.
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0: Guillaume ? Guillaume ?
1: Oui ?
0: Est-ce que tu pourrais me raconter une histoire ?
1: D'accord, mais pas n'importe quelle histoire. Je vais te raconter les animaux. Ferme les yeux. Imagine-toi marcher dans une forêt tropicale. Brindille cassée. Une brindille se casse derrière toi d'ailleurs. Tu te retournes, lentement. Et tu vois un magnifique tigre. Que dirais-tu d'en apprendre un peu plus sur lui ?
2: À quoi lui servent ses rayures ?
1: Ces rayures sont un moyen de camouflage. Elles sont également l'empreinte digitale du tigre. Tous les individus n'ont pas les mêmes rayures. Abuse-toi à les différencier la prochaine fois que tu en vois.
2: Peut-on trouver des tigres blancs dans la nature ?
1: Le tigre blanc n'est pas une espèce, c'est seulement une variété de tigre du Bengale. Son pelage est blanc crème. Les rayures sont brunes ou gris-noires et ses yeux sont bleus. Mais attention, ce n'est pas un tigre albinos. Le tigre du Bengale blanc a subi une anomalie génétique appelée leucitisme qui lui donne la couleur blanche. On ne le trouve qu'exceptionnellement dans le milieu sauvage. On va le trouver principalement dans les parcs animaliers.
2: Shere Khan est-il un mangeur d'hommes ?
1: Shere Khan, le tigre roi du livre de la jungle, est connu pour vouloir manger le petit homme Mowgli. Seulement, cette légende de mangeur d'hommes a été colportée par les chasseurs. Écoute bien, en réduisant leur habitat naturel, on les incite à se rapprocher des habitations humaines. Mais seulement 3 tigres sur 1000 ont attaqué des hommes. Le serpent fait beaucoup plus de morts. Donc, si j'étais toi, je ferais plus attention à Scar.
2: Que mange-t-il ?
1: Le tigre est un carnivore, c'est-à-dire qu'il va manger de la...
2: viande.
1: Comme celle de sanglier, de buffle ou encore d'élan. Il peut manger jusqu'à 50 kg de viande par jour. Lorsqu'il tombe sur une grosse prise, il va manger une vingtaine de kilos et cacher le reste pour plus tard. Il peut jeûner pendant plusieurs jours.
2: Le tigre a-t-il peur de l'eau ?
1: Le tigre n'a pas peur de l'eau et il n'hésite pas à nager dans des étendues d'eau afin de trouver un territoire. Par exemple, certains tigres de Sumatra ont nagé jusqu'aux îles de Java et de Bali. Malheureusement, ces sous-espèces sont éteintes.
2: Qu'en est-il des petits ?
1: La mère va porter les bébés de 98 à 110 jours. En moyenne, elle va mettre au monde 2 petits, mais ça peut aller jusqu'à 5. Les jeunes sont aveugles pendant la première semaine de leur vie et vont peser environ 1 kg. Et enfin, ce qui est important de préciser, c'est que la maman va les élever seule, ayant chassé le mâle à la fin des amours.
2: Quelles sont ses mensurations une fois adulte ?
1: Il peut mesurer plus de 2 mètres avec une queue d'environ 1 mètre. Au garrot, c'est-à-dire l'os sur le dos au niveau du cou, il peut mesurer jusqu'à 1,20 m. Il est le second plus gros félin après le lion, avec ses 100 à 350 kg pour le mâle et 75 à 160 kg pour la femelle.
2: Où vit-il ?
1: Le tigre vit en Inde et en Asie du Sud-Est. Il peut survivre dans différents habitats, mais celui qu'il préfère, c'est celui avec des forêts denses où il peut se camoufler à merveille.
2: Est-il menacé ?
1: Malheureusement, il ne reste plus que 3000 individus environ dans la nature. Chassé pour sa fourrure et pour ses os, on comptait, écoute bien, au XXe siècle, 9 espèces et 3 ont déjà disparu.
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4: Mais rassure-toi, tu as quand même rendez-vous avec le best-of de l'actu du jour de la semaine. Salut nos petits Pitchouns. On vous emmène dans un petit village du sud de la France, Villeneuve-les-Avignon. Villeneuve-les-Avignon, où il se passe un phénomène étrange depuis quelques semaines. Les balles du club de golf disparaissent chaque nuit comme par magie. Le propriétaire du club a décidé de mener sa petite enquête. Il a posé des caméras de vidéosurveillance pour comprendre qui lui vole les balles. Regardez, on va observer avec lui, on va enfin comprendre qui est le voleur. Allez, on s'installe.
5: On se met sur cette chaise face à l'écran de la caméra. Je prends un petit café, mais ça risque d'être long d'attendre toute la nuit que le voleur pointe le bout de son nez.
4: Oh, là, je vois quelque chose. Il y a quelqu'un qui apparaît. On voit des moustaches, un museau, mais c'est un...
6: Oui, oui, oui, c'est bien ça, je suis un beau renard roux. Personne ne regarde. Allez hop, je prends une balle de golf dans ma gueule et je file.
4: Quoi? Un renard? Mais c'est toi, le voleur des balles de golf?
6: Oui, bien sûr que c'est moi.
4: Mais pourquoi tu voles des balles de golf? Tu en fais quoi?
6: Je voudrais ouvrir un club de golf dans la forêt. Moi, j'adore jouer au golf, pas toi? Comme ça, tous les animaux de la forêt pourraient bien jouer aussi. Bon, je te laisse, j'ai encore plein de balles à voler avant que le gardien arrive.
4: Ah bah ça alors, le voleur n'était autre qu'un renard, ça c'est une info bizarre.
6: Mais absolument, vrai, les Pitchouns.
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Le premier joyeux vivant, avec du foin tout bonnement, et faisant tut-tut en jouant sur sa flûte, se bâtissait un logement. L'autre, le second, faisait sa maison en bois de mirliton, et de son violon donnait le frisson aux dames cochons. Y avait que le numéro 3 qui voulait bâtir son toit avec de la brique et puis du ciment, et travaillait sérieusement. 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Mais voilà qu'en fin de journée, Monsieur Loup montra son nez sur la maison de foin soufflant. Il fit ouf, elle tomba broum, patapouf. Les deux premiers petits cochons tremblaient dans leurs pantalons, car la maison faite en bois de mirliton s'écroula de la même façon. Mais le numéro 3, plein de sang-froid, leur dit, venez chez moi. Vite, ses compagnons ne firent qu'un bond dans sa maison, sur ses briques et son ciment. Le loup se cassa les dents, si bien que vexé, pour en terminer, il périt dans la cheminée. Ah ah ah, faisaient les cochons eux-mêmes.

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2: Salut les Pitchouns et bienvenue dans cette nouvelle Actu Ciné. Aujourd'hui, on redécouvre un film super attendu. Vaiana répond à l'appel de l'océan et quitte pour la première fois son île de Motunui. Accompagnée du demi-dieu Maui, elle embarque dans un voyage extraordinaire à travers les mers pour aider son peuple à retrouver prospérité et équilibre. Entre îles mystérieuses, créatures marines et épreuves mythiques, cette nouvelle aventure promet d'être aussi épique qu'émouvante. Et pour changer, ce film est fait avec de vrais acteurs, non pas un dessin animé, mais des effets spéciaux super réalistes pour une immersion totale dans l'univers de Vaiana. Alors rendez-vous dans l'univers de Vaiana. Alors rendez-vous le 8 juillet pour découvrir Vaiana, la légende du bout du monde. Et voilà les pitchouns, vous

0: Qui tu es, d'où tu viens?
1: Ces histoires sont vraies.
0: Et celle-ci ne fait que commencer. Au-delà du récif, le chaos et l'obscurité nous guettent. Vaiana, l'océan t'a choisi, mon enfant. Retrouve Maui. Il faut restaurer le cœur de Tefiti et sauver notre peuple.
1: Maui, demi-dieu du vent et de la mer.
2: Idole des hommes.
1: Hein?
2: Il faut dire Maui, métamorphe, demi-dieu du vent et de la mer. Idole des hommes. Ah, et des femmes. Des femmes aussi, idole des hommes et des femmes.
1: T'es incroyable.
2: Je te le fais pas dire.
3: Chief!
4: Elle me suit et m'éclaire dans la nuit. Elle m'appelle.
1: J'ai besoin de ton aide.
2: Je ne pars pas à l'aventure avec une mortelle.
1: Mon île, mon peuple. Personne ne survivra si on échoue. Si l'océan m'a choisi, c'est qu'il y a une raison. Et il t'a choisi, toi aussi.
2: Écoute, princesse, pour y arriver, on va devoir traverser un océan de malheur.
1: Je ne suis pas une princesse. Je suis la fille d'un chef. Je veille sur mon peuple.
4: Je suis Vaiana.
2: Prête pour une mission héroïque?
1: Prête à sauver le monde.
2: Compte sur moi. Un truc coiffé entre les dents.
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1: Salut les Pitchounes et bienvenue dans ce nouvel agenda des sorties. Direction les folles russes à Bélier. Les Pitchounes vivent une soirée exceptionnelle avec le grand show d'été de la compagnie Alex Grus. Avec un dîner sur place et une ambiance conviviale, venez assister au spectacle d'1h45 mêlant chevaux, musique live et numéros de cirque. Au programme, un grand carrousel avec 26 étalons, des tableaux aériens impressionnants et une histoire familiale portée par beaucoup d'émotions. Et à 23h, les artistes rencontrent le public pour des photos, des autographes et un moment d'échange privilégié pour prolonger la magie de la soirée. Deuxième étape, direction le Pal dans l'Allier. Les familles découvrent un parc unique qui mélange attractions et animaux. Les Pitchounes passent des montagnes russes à la découverte des girafes, des lions ou des éléphants dans un immense espace nature. Une sortie parfaite pour une aventure et plein de découvertes. Et enfin, rendez-vous au Wham Park de Lyon. Les enfants profitent de grands parcours aquatiques gonflables, de toboggans sur l'eau et des activités sportives en plein air. Les Pitchounes peuvent courir, sauter et plonger dans une ambiance ultra festive, une activité parfaite pour continuer l'été en famille. Et voilà les enfants, vous savez tout de cet agenda des Pitchounes. Quant à moi, je vous dis à la semaine prochaine.
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5: Bonjour, aujourd'hui, intéressons-nous aux planètes et à leur rotation dans l'espace. Une planète est un corps céleste de forme à peu près sphérique qui tourne autour du Soleil ou d'une étoile et ayant éliminé tout corps susceptible de se déplacer sur une orbite proche. Dans le système solaire, les planètes tournent de deux manières différentes. Il y a leur rotation autour du Soleil et leur rotation sur elles-mêmes. Tout d'abord, les planètes tournent autour du Soleil à cause de la force de la gravitation générée par l'astre. Ce mouvement a été initié au tout début de la formation du système solaire, alors que tout le gaz qui occupait alors encore la zone se concentrait en un point pour former le Soleil. Pendant que le gaz se rassemblait au même endroit, la matière, elle, était prise dans un tourbillon que le gaz a créé. La matière formait ainsi des amas, c'est-à-dire qu'elle se rassemblait pour former un ensemble. Ces ensembles, les futures planètes, se mirent donc à tourner autour du centre du tourbillon qui deviendra le Soleil. Le temps passa et les planètes, en tournant toujours dans la même direction, ont acquis assez de vitesse pour générer une nouvelle force, une force centrifuge qui permet de concentrer la force de gravitation du Soleil. En effet, une force centrifuge va à l'opposé de la force de gravitation. Ainsi, s'installa un certain équilibre et les planètes entrèrent alors en orbite. Elles ne tombent pas vers le Soleil, mais ne s'en éloignent pas non plus. Enfin, l'origine du mouvement de rotation des planètes autour de leur axe vient de leur formation. À mesure que de gros objets de matière percutaient les protoplanètes, ce sont des embryons de planètes, cela imprimait un mouvement qui les faisait tourner. Et voilà, vous savez désormais pourquoi les planètes tournent autour du Soleil, et sur elles-mêmes. À bientôt pour une prochaine question.
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2: 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C'est le week-end.
3: Mais rassure-toi, tu as quand même rendez-vous avec le best-of de l'actu du jour de la semaine. Salut nos pitchouns. Aujourd'hui, on vous emmène à Paris pour assister à un événement très connu pour tous ceux qui aiment la mode, les grands défilés de la Fashion Week. Alors, installez-vous, les défilés de mode vont commencer. C'est au tour de la marque du créateur Elliot Emile de défiler.
4: Well, vous allez voir, c'est fantastique. Mes créations sont tout simplement sublimes.
3: Sublime, je sais pas, mais c'est bizarre en tout cas. Qu'est-ce que c'est que ce manteau étrange?
4: C'est ma dernière trouvaille, un manteau fantastique, chérie.
3: Oh, mais qu'est-ce qui se passe? Il prend feu!
4: Oui, c'est normal.
3: Au secours, les pompiers, vite, un extincteur! Laissez-moi passer, je vais asperger d'eau ce manteau!
4: Mais non, pas du tout, tu laisses ce manteau tranquille, oui.
3: Mais le mannequin qui porte le manteau va brûler!
4: Mais non, chérie, c'est fait exprès, c'est le mode. Le manteau brûle et c'est beau, c'est de l'art, c'est lumineux.
3: C'est n'importe quoi, surtout!
4: Tu ne connais vraiment rien à la mode! Bravo! Magnifique, sublime!
3: Ça, c'est sûr, l'univers de la mode, quel mystère! Des manteaux qui prennent feu pendant la Fashion Week, une info bizarre et insolite.
4: Mais 100% vrai! Allez hop, le défilé suivant, j'ai vraiment hâte de le voir tout de suite!
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0: Il était une fois une veuve qui vivait seule avec ses deux filles. L'aînée lui ressemblait, laide, désagréable et orgueilleuse. La cadette, par contre, était aimable, souriante et belle, mais très malheureuse, car sa mère ne l'aimait pas. Elle la faisait travailler toute la journée, sans arrêt.
1: « Va chercher de l'eau à la source. Et vite, dépêche-toi !»«
2: Oui. »
0: Et la pauvre fille de prendre un grand seau et d'aller loin jusqu'à la source.

0: Tout à coup, elle se retrouva face à une vieille femme, pauvrement vêtue.
1: Ma belle, donne-moi à boire. Oui, madame, voilà mon seau. Buvez. Pour te remercier, je vais te faire un cadeau magique. À chaque mot que tu diras, te sortiront de la bouche des fleurs, des perles et des pierres précieuses.

0: Essayez maintenant que tu rentres.
1: Oui.
2: Et rose, perle, et diamant.
0: Des

0: Et plus elle racontait à sa mère, et plus il y avait dans la cuisine des fleurs, des perles et des pierres précieuses.
1: Fanchon, mon aîné chéri, va chercher de l'eau à la source et sois bien gentil et poli hein, avec la vieille femme que tu y rencontreras.
2: Moi ? Chercher de l'eau ? Pas question. Je veux pas.
1: C'est un ordre. Allez, Fanchon, va.
0: La fille aînée prit une toute petite cruche et partit. Arrivée à la source, il y avait une dame très élégante qui semblait l'attendre.
3: Petite, donne-moi à boire.
2: Si vous avez soif, ben, prenez vos mains et plongez-les dans l'eau.
3: Tu fais l'insolente. Pour te punir, désormais de ta bouche ne sortiront que crapauds et serpents.
2: Crapauds, serpents.

0: attention! Oh, méchante cadette, méchante fille!
1: Et la mère attrapa le balai pour la frapper. Mais la cadette ne lui en laissa pas le temps. En s'éloignant de la maison, elle rencontra le fils du roi, qui, devant tant de beauté et de merveilles, voulut l'épouser.

0: Le bal des princesses. Armelle doit se préparer. Dépêche-toi, ma chérie, lui dit la reine, sinon tu vas être en retard. Aujourd'hui a lieu le bal des princesses. Mais Armelle n'a pas du tout envie d'y aller. Elle ne sait pas danser. Et elle rêve d'une balade dans les bois ou d'un tour en barque sur le lac. Malheureusement, le bal a lieu au château et Armelle va devoir y assister. Maman lui sort une robe rose à volant.
1: Non, pas celle-là, ronchonne la petite princesse.
0: Pour gagner du temps, elle fait sortir toute sa garde-robe sans parvenir à se décider. Finalement, maman choisit pour elle. Ça suffit, tu mets celle-ci. Armelle a bien compris, elle va devoir aller au bal des princesses. Elle se présente donc aux côtés de ses parents. La salle de bal est remplie de princes et princesses. Le roi fait un discours et invite tous ses invités à la danse. Mais ils attendent qu'Armelle ouvre le bal. Elle doit inviter un cavalier et valser avec lui. Sauf qu'elle n'a pas envie de danser avec le prince Édouard, ni Philibert, ni Xavier, ni Walter. Bref, aucun cavalier ne trouve grâce à ses yeux. C'est alors qu'elle aperçoit au fond de la salle un prince qui semble se cacher. Mais qui est-ce? C'est Andrew. Pourquoi se cache-t-il? Ne voudrait-il pas danser avec elle? Du coup, la princesse se dirige droit sur lui. Le prince ne peut refuser de danser avec la fille du roi. Rouge de honte, il accepte la main d'Armelle en lui disant tout bas. « Princesse, je dois vous avouer, commence-t-il, je ne sais pas danser. »«
1: Oh, ce n'est pas grave !» éclate-t-elle de rire. « Moi non plus !»
0: Le prince sourit et, détendu, fait de son mieux. En effet, quelle catastrophe! Ils ne sont pas en rythme, se trompent dans les pas. Mais personne n'a rien vu. Toutes les princesses dansent déjà au bras de leur prince. En attendant la fin de la valse, Andrew lui confie.
2: « Princesse Armelle, je préférais faire une balade dans les bois ou un tour de barque sur le lac que de faire une danse de plus. »
1: « Excellente idée !»
0: C'est ainsi qu'Armelle et Andrew quittent discrètement la salle de bal et s'en vont faire une jolie promenade dans les bois, au clair de lune.
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5: Il y a bien longtemps de cela, près d'une épaisse forêt, vivait une pauvre, très pauvre famille. Ils étaient 10 à se serrer dans une petite, très petite maison. Le père, la mère et les 8 enfants. Leur champ était si plein de cailloux qu'ils donnaient juste un peu de blé pour le pain, un peu de légumes pour la soupe. Quand c'était la saison, les enfants ramassaient les pommes d'un vieux pommier, les cerises d'un jeune cerisier, les mûres dans les ronciers ou les champignons dans les prés. Ils n'avaient pas toujours assez à manger, mais ils trouvaient de quoi se chauffer avec le bois mort de la forêt. Et ils tâchaient d'être heureux tous les 10, comme ils pouvaient. Mais quand une nuit d'automne naît un 9e bébé, la mère se met à pleurer. Elle dit « C'est trop, je ne peux pas. Je n'ai pas assez de bras pour faire manger, pour laver, pour bercer, pour porter tous ces enfants-là. » Elle pleure. Et le père ne sait pas quoi dire, et les enfants ne savent pas quoi faire pour la consoler. Elle est si fatiguée. La mère enveloppe le nouveau bébé dans un morceau de couverture et elle le couche dans un panier devant la cheminée. Cette nuit-là, Frou le hibou chassait. En passant au-dessus de la petite maison, près de la forêt, il entend le cri d'un bébé nouveau-né. Frou le hibou est curieux. Il se pose sur le rebord de la fenêtre et il regarde à travers le carreau en ouvrant tout grand ses yeux ronds. Frou le hibou voit tout et il entend tout. Alors il se dit, ces pauvres gens avaient déjà bien de la peine à vivre tous les 10. Ce bébé-là, c'est un bébé de trop. Je vais faire quelque chose pour les aider. Et il s'envole aussitôt vers la forêt, à la recherche de quelqu'un qu'il connaît. Frou le hibou a bon cœur, un bon cœur de hibou. Seulement, les hiboux ne comprennent pas tout. Cette nuit-là, Théo, le loup, chassait. Soudain, un battement d'ailes lui fait tourner la tête. C'est Frou le hibou qui s'est posé près de lui. Frou le hibou lui dit « Bonne nuit, grand loup. Je sais que ta rate à louve a eu des petits... Y a-t-il encore un peu de place dans ta tanière pour un petit loup de plus ? Un petit loup sans poils, sans griffes, un petit loup tout rose et tout nu. » Théo le loup fronce son museau et il dit « Je vois ce que c'est. Un petit homme, n'est-ce pas ? Où l'as-tu trouvé ?» Frou le hibou répond « Il est couché dans un panier, devant une cheminée, dans une petite maison, près de la forêt. »«
3: Dans une maison ? Alors ce n'est pas un bébé abandonné. »
5: Frou le hibou secoue sa tête carrée. « Écoute-moi donc un peu, grand loup. Je n'ai pas dit que c'était un bébé abandonné. C'est un bébé de trop. Voilà, c'est tout. » Et Frou le hibou raconte ce qu'il a vu et entendu dans la petite maison près de la forêt. Quand il a fini, Théo le loup reste un moment silencieux, les sourcils froncés. Puis il dit
3: « Tu as raison, c'est un bébé de trop. Allons le chercher. »
5: Théo le loup a bon cœur, un bon cœur de loup seulement. Les loups ne comprennent pas tout. Au milieu de la nuit, pendant que tout le monde dormait dans la petite maison près de la forêt, la porte s'est ouverte doucement et Théo le loup est entré. Le bébé était endormi dans le panier, devant la cheminée. Théo le loup a pris entre ses dents les coins de la couverture et il est reparti comme il était venu, sans réveiller personne. Théo le loup a emporté le bébé au fond de la forêt, dans sa tanière, où Tara, sa louve, allaitait trois petits loups. Et à partir de cette nuit-là, Tara, la louve, a allaité un petit loup de plus, un petit loup sans poils et sans griffes, tout rose et tout nu, et qui poussait des petits grognements contents quand il avait bien bu, comme font tous les petits loups repus. À partir de ce matin-là, quand la mère allait puiser de l'eau, elle restait un moment au bord du puits et elle pensait très fort. « Fée de la forêt, si c'est toi qui as emporté notre bébé, rends-le-moi s'il te plaît. J'ai déjà beaucoup d'enfants, c'est vrai, mais j'ai bien assez de mes deux bras pour bercer et pour porter ce petit enfant de plus. Tu n'avais pas le droit de me l'enlever. » Quand le père allait couper le bois dans la forêt, il s'appuyait un moment contre un arbre et il pensait très fort. « Fée de la forêt, si c'est toi qui as emporté notre bébé, rapporte-le s'il te plaît. J'ai déjà beaucoup d'enfants, c'est vrai, mais j'ai bien assez de mes deux bras pour nourrir et pour cajoler ce petit enfant de plus. Tu n'avais pas le droit de me l'enlever. » Quand les enfants couraient dans les prés en jouant à cache-cache ou à chat-perché, ils s'arrêtaient quelquefois de jouer et ils criaient dans toutes les directions.
6: « Fée de la forêt, si c'est toi qui as emporté notre petit frère, rapporte-le s'il te plaît. On est déjà 8 enfants, c'est vrai, mais on n'est pas de trop pour taquiner, pour chatouiller, pour dorloter un petit frère de plus. Tu n'avais pas le droit de nous l'enlever. »
5: Mais aucune fée de la forêt ne répondait jamais. Les jours ont passé, l'hiver est arrivé. La neige tombe sur la forêt. Bientôt ce sera la nuit de Noël. Les étoiles le savent et elles brillent plus fort. La neige le sait et elle tombe plus douce. Toute la forêt le sait et elle a l'air d'attendre. Un soir, Frou le hibou dit à Théo « J'ai un souci, grand loup. Dans la petite maison près de la forêt où ils sont 10 à essayer d'être heureux, ils ne sont pas heureux du tout. » Théo le loup répond
3: « Je sais. J'ai vu l'aîné des enfants venir couper un petit sapin. Il a marché longtemps dans les sentiers en regardant partout comme s'il avait perdu quelque chose. J'ai vu le père tailler des jouets de bois en secret. À la fin, il a fabriqué une espèce de hochet et puis il l'a jeté. Frou le hibou ajoute : j'ai vu la mère éplucher des châtaignes pour préparer un gâteau. Parfois, elle s'arrêtait et elle regardait un panier vide devant la cheminée. Ils préparent tous Noël et ils ne sont pas heureux. Alors Théo le loup soupire : nous nous sommes trompés, hibou. Dans ma tanière, il y a un petit homme sans poils et sans griffes, tout rose et tout nu, qui ne sera jamais un petit loup de plus. Et dans la petite maison près de la forêt, il y a un petit enfant de moins, et cela n'est pas bien.
5: Tu as raison, grand loup, cela n'est pas bien. C'est la nuit de Noël. Il fait noir dans la petite maison près de la forêt. Seules, les braises dans la cheminée donnent un peu de lueur. Frou le hibou est perché sur le rebord de la fenêtre et il regarde à travers le carreau. Ils dorment. Tu peux entrer, grand loup. Alors Théo le loup pousse doucement le loquet de la porte avec sa patte. Il tient entre ses dents les coins d'une couverture avec quelque chose d'endormi dedans. Il entre et il dépose ce qu'il porte dans le panier devant la cheminée. Puis il s'en va comme il est venu, sans réveiller personne. C'est la nuit de Noël. Tout dort dans la petite maison près de la forêt. Sur la table, il y a un gâteau de châtaigne décoré de feuilles de houx. Il y a un sapin dans un coin et des jouets de bois dans les souliers des enfants. Et dans un panier, devant la cheminée, il y a un petit loup sans poils. Il y a un petit loup sans poils et sans griffes. Un bébé tout rose et tout nu.

0: Il était une fois une charmante jeune fille qui s'appelait Cendrillon. Elle vivait avec son père dans une grande maison. Sa mère est morte quand elle était toute petite. Et son père s'était remarié avec une jeune femme autoritaire qui avait deux filles laides et méchantes, Jabote et Anastasie. Malheureusement, peu après ce mariage, le père mourut et Cendrillon se retrouva seule avec sa belle-mère et ses deux demi-sœurs. Elles étaient jalouses de la beauté et la gentillesse de Cendrillon et elles l'obligeaient à faire toutes les corvées dans la maison, c'est-à-dire le lavage, le repassage, la lessive, la couture, cirer les parquets, ainsi que tout le travail à faire dans la cuisine. Cendrillon travaillait dur toute la journée sans rien dire. À la fin de la journée, comme elle était toujours fatiguée, elle s'asseyait devant la cheminée, près des cendres pour se réchauffer. Et c'est pour cette raison qu'on l'appelait Cendrillon. Un jour de printemps, on frappa à la porte d'entrée. La belle-mère dit à Cendrillon :
1: « Eh bien, petite sotte, ne reste pas là à rêver. Va ouvrir la porte. »
2: « Bien, mère, tout de suite. »
0: Cendrillon se dépêcha pour aller ouvrir.
2: « Oui ? Qui est là ?»«
3: Messager du roi. Veuillez ouvrir, je vous prie. »
0: Cendrillon ouvrit la lourde porte.
3: « Avis à la population. Notre roi bien-aimé donne demain soir un grand bal en l'honneur du retour de son fils, le prince. Toutes les jeunes filles en âge de se marier sont invitées. »
0: Les deux sœurs de Cendrillon, Anastasie et Jabote, étaient folles de joie. Elles couraient dans tous les sens. La belle-mère prit la parole.
1: « Allons les filles, calmez-vous, voyons. Il va y avoir beaucoup d'autres jolies filles à ce bal. »
0: Cendrillon s'approcha et dit.
2: « C'est vrai, mère. Il a dit, toutes les filles en âge de se marier. »
0: Anastasie s'approcha de sa mère.
4: « C'est vrai, maman? Cendrillon aussi ?»«
1: Seulement si elle a fini tout son travail. »
2: « Je vous promets que tout sera fini, mère. »
0: Secrètement, Cendrillon se mit à rêver.
2: « Je vais... »

Le reste de la journée, Cendrillon travailla sans relâche pendant que ses deux sœurs s'amusaient à essayer toute la garde-robe. La belle-mère donna à Cendrillon encore plus de travail que d'habitude, car en vérité, elle ne voulait pas que Cendrillon aille au bal. Elle voulait que le prince épouse Anastasie, ou bien Jabote, pour qu'elle puisse enfin fréquenter la cour. Cendrillon étant très belle, elle avait peur que le prince en tombe amoureux. Le soir, Cendrillon travaillait à la cuisine et elle se mit à rêver.

0: Le lendemain matin, tout le monde était très excité dans la maison. La pauvre Cendrillon devait, en plus de son travail de nettoyage, repasser les robes que ses deux sœurs essayaient sans cesse. Au milieu de l'après-midi, les deux sœurs étaient enfin prêtes. Cendrillon avait très très peu de temps pour se préparer. Heureusement, elle avait mis de côté, il y a bien longtemps, une vieille robe qui appartenait à sa belle-mère. Elle l'avait retouchée à sa taille et cette robe lui allait plutôt bien. Un carrosse tiré par deux magnifiques chevaux arriva devant la maison pour emmener les invités. Au moment où la belle-mère, Jabot et Anastasie montaient dans le carrosse, Cendrillon arriva.
1: Attendez-moi, je viens aussi.
0: La belle-mère regarda la robe de Cendrillon.
2: Mais c'est ma robe que tu portes là, petite voleuse.

0: Mais mère, vous me l'avez donné. Vous ne la vouliez plus.
1: C'est faux. Rends-la-moi immédiatement.
2: La belle-mère entra dans une rage folle et déchira la robe de Cendrillon. Puis elle monta dans le carrosse, claqua la porte violemment, laissant Cendrillon en lambeaux sur le perron. Cendrillon pleurait de toutes ses larmes. Elle qui ne s'amusait jamais, ne faisait que travailler sans cesse dans cette maison, n'avait pas le droit d'aller à ce bal merveilleux. C'était trop injuste. Elle commençait à avoir froid. Elle se retourna et remarqua une lueur étrange dans le hall d'entrée.
0: « Comme c'est étrange! Je ne me rappelle pas avoir allumé les bougies. »
2: Alors, soudain, elle vit une personne dans l'entrée. Une dame, assez âgée, bien habillée, avec un air gentil qu'ont les grands-mères qui gâtent les petits-enfants.
0: « Mais qui êtes-vous ? »
3: Je suis ta marraine, voyons.
0: Ma marraine ? Mais je ne comprends pas.
3: D'abord, il faut que tu ailles à ce bal. Ensuite, je t'expliquerai.
0: Mais je n'ai pas de robe.
3: Si, tu vas en avoir une. Une très belle en plus. Attention. Tiens-toi là et ne bouge surtout pas.
2: Elle posa sa baguette magique sur l'épaule de Cendrillon et comme par enchantement...
4: Abracadabra, abracadabra, abracadabra!
2: Cendrillon se trouva vêtu de la plus jolie robe du soir qu'on ne puisse imaginer et se trouva chaussé de deux magnifiques pantoufles de verre.
3: Maintenant, il te faut un carrosse pour t'emmener là-bas. Voyons. Ah, voilà. Cette grosse citrouille fera l'affaire.
2: Et soudain, apparut un magnifique carrosse doré tiré par quatre chevaux blancs. Magnifique.
0: Oh, mais c'est extraordinaire. Mais comment...
3: Pas maintenant. Tu dois te dépêcher. Va au bal et amuse-toi. Mais rappelle-toi bien les détails. Tu dois absolument être rentré avant le 12e coup de minuit, car juste après cela, le carrosse redeviendra une citrouille et ta belle robe disparaîtra.
2: Cendrillon promit de rentrer à minuit et se rendit au bal. Le château était magnifique, illuminé de partout. Les gardes avaient mis leurs plus beaux habits. C'était un bal merveilleux. Un orchestre jouait des valses lentes et il y avait beaucoup de monde. Elle resta à l'écart car elle avait peur de rencontrer sa belle-mère. Soudain, elle se sentit observée. Elle se retourna et vit un jeune homme qui la regardait. Il était très beau et avait l'air très gentil. Il avait quelque chose d'étrange. Il avait l'air de s'ennuyer.
0: « Comment est-ce possible ?»
2: se dit Cendrillon. Soudain, il s'approche et lui dit.
5: « Mademoiselle, puis-je me permettre de vous inviter à danser ?»«
0: C'est que je n'ai pas encore été présentée au prince. » »«
5: Je vous promets que vous lui serez présentée. En attendant, dansons. » »«
0: Eh bien, d'accord, dansons. »
2: Et Cendrillon dansa avec le jeune homme toute la soirée. Il dansait très bien. La musique était belle et l'endroit une pure merveille. Elle ne vit pas le temps passer. Soudain, une horloge se mit à sonner les 12 coups de minuit.

0: Cendrillon sortit brusquement de sa rêverie. Il était minuit. Elle salua le jeune homme et s'enfuit.
1: Mais attendez, où allez-vous?
2: Excusez-moi, mais je dois rentrer.
1: Mais ne partez pas maintenant.
2: Il est minuit, j'ai promis.
0: Et elle s'enfuit si vite qu'il ne put la rattraper. En descendant les escaliers 4 à 4, elle perdit une de ses pantoufles de verre. Le jeune homme qui la suivait de près ramassa la chaussure et dit
1: « Mais je ne connais même pas votre nom !»
0: Cendrillon arriva chez elle juste au moment où le charme se terminait. Le carrosse redevint citrouille et sa belle robe disparut. Elle rentra dans la maison. Le lendemain matin, la belle-mère et les deux sœurs reprirent leurs habitudes, mais Cendrillon était d'humeur rêveuse. On lui parlait, elle ne répondait pas. Elle était ailleurs. Dans la cuisine, elle se mit à chanter. Je

Elle n'arrêtait pas de penser au jeune homme avec qui elle avait passé la soirée et avec qui elle avait dansé. Il était si beau. On aurait dit un prince. Et si c'était lui le prince? Il lui ressemblait en tout cas.

0: Soudain, on frappa à la porte. Cendrillon, dans sa rêverie, n'entendit même pas. Sa belle-mère alla ouvrir. C'était un messager du roi. Ce dernier dit tout haut.
1: Est-ce que vos filles sont ici?
2: Je vais les faire venir. De quoi s'agit-il?
1: J'ai avec moi une pantoufle de verre que je dois faire essayer à toutes les jeunes filles qui étaient au bal hier soir.
2: Une pantoufle de verre?
1: Celle dont le pied chaussera parfaitement la pantoufle sera reçue au château par le prince immédiatement.
0: Anastasie et Jabot essayèrent la pantoufle, mais leur pied était beaucoup trop grand ou trop gros.
1: Y a-t-il d'autres jeunes filles dans cette maison?
2: Non, c'est tout.
1: Il me semble pourtant entendre une jeune fille chanter dans la cuisine.
2: Effectivement, mais elle n'était pas au bal hier soir.
0: Mais à ce moment-là, Cendrillon, qui avait tout entendu, s'approcha du messager et dit « Laissez-moi essayer la pantoufle, car mère ne sait pas, mais j'étais au bal hier soir. » Cendrillon essaya la pantoufle de verre qui lui allait comme un gant. La belle-mère n'en revenait pas. Elle était folle furieuse.
2: Mais c'est impossible! Comment as-tu pu être au bal hier soir?
0: Mais je vais vous expliquer, mère. Mais à ce moment-là, le messager dit.
1: Allons, allons. Le prince nous attend, mademoiselle. Je vous emmène. Ordre royal.
0: Le messager emmena Cendrillon avec lui au château. Et là, le prince l'attendait. Il était tombé fou amoureux d'elle. Et dès qu'il la vit, il lui demanda de l'épouser. Elle accepta et ils vécurent heureux et eurent beaucoup d'enfants.

0: Sindbad et les îles inconnues. Je suis Sindbad, le célèbre marchand de Bagdad. Peut-être vous souvenez-vous de moi, de mes voyages extraordinaires, mais vous ai-je jamais parlé du jour où nous avons accosté? Non, je ne crois pas. Eh bien, commençons par le début. Après mon aventure dans la vallée des diamants, j'étais si riche que je pensais ne plus jamais m'éloigner de Bagdad. Cependant, je me mis à regretter mes voyages et je décidai d'aller jusqu'au port de Bassora. Là, j'embarquai sur un bateau étranger dans l'espoir de vivre de nouvelles aventures fantastiques. Le bateau était petit. Le soleil tapait fort et rapidement, l'équipage fatigué devint irritable. Aussi, quand le guetteur aperçut une petite île à l'horizon, tous poussèrent des cris de joie à l'idée de gagner la terre ferme. Seul le capitaine était inquiet. « Cette île n'est pas indiquée sur mes cartes, me confia-t-il. »« C'est curieux, répondis-je. Bon, ne vous en faites pas. Nous n'allons pas nous y attarder. » Nous mîmes donc le cap sur l'île. Ses côtes paraissaient étonnamment grises dans le lointain. Une foule d'oiseaux tournoyait au-dessus d'elle, mais un phénomène étrange attira alors mon regard. Elle semblait bouger sous le soleil. Sans doute était-ce l'effet de la chaleur. Nous mouillâmes près de la côte, puis nous descendîmes tous sur la grève, à l'exception du capitaine qui paraissait toujours très inquiet. Nous allumâmes un feu, fîmes rôtir de la viande et les marins ouvrirent un tonneau de bière. Comme je suis un bon musulman, je ne touche jamais à l'alcool aussi. Après le dîner, je m'en allais marcher seul sur l'île. Quel étrange endroit! Il n'était pas fait de sable ni de terre. Sous mes pieds, je ne sentais qu'un sol dur et informe, et mes narines étaient envahies par une forte et curieuse odeur de poisson. Soudain, les oiseaux s'envolèrent en piaillant. Toute l'île se mit à bouger comme sous l'effet d'un tremblement de terre. Je me retrouvai à genoux et j'entendis la voix du capitaine qui criait « Une baleine! Une énorme baleine! Remontez vite à bord !» Surpris, je regardai autour de moi. Il n'y avait pas de baleine à l'horizon. Mais voilà que le capitaine levait l'ancre et les marins s'enfuyaient en criant et jurant. Allait-il m'abandonner sur cette bizarre petite île grise? Soudain, un jet d'eau jaillit violemment du sol tout près de moi. En un instant, je me retrouvais trempé jusqu'aux os. Le capitaine criait à nouveau, mais j'arrivais difficilement à l'entendre à cause du bruit de l'eau. « Il faut partir! Baleine! Vous l'avez réveillée, la baleine !» Je compris soudain. Ce que nous avions pris pour une île était le dos d'une énorme baleine. Elle somnolait à la surface de la mer et nous étions arrivés avec notre feu. Les flammes lui avaient brûlé la peau et l'avaient réveillée. Et moi, Sindbad, je me trouvais juste sur sa tête massive. La peur me glaça. Maintenant, la baleine battait les flots de sa queue puissante et gigantesque. Elle s'apprêtait à plonger. Quelques marins arrivèrent à nager jusqu'au bateau car les vagues avaient entraîné notre chaloupe. D'autres se noyèrent. Et moi? Eh bien, moi, je luttais contre les flots, en priant Dieu de me laisser la vie sauve, quand le tonneau de bière que les marins avaient apporté sur l'île apparut près de moi. Reprenant espoir, je m'y accrochai. Épuisé, je me contentai quelques instants de flotter sur les flots hostiles. Mes appels au secours n'auraient servi à rien. Le bateau avait dû s'éloigner pour fuir la baleine. J'étais seul, à des centaines de milles de chez moi. Une nuit passa ainsi, et à l'aube, une petite île apparut à l'horizon. Je nageais vers elle avec le peu de force qui me restait. J'étais si ému que mon cœur battait à tout rompre. Enfin, mon tonneau s'échoua sur le rivage, et je m'étendis sur le sable chaud. Une eau douce et fraîche s'écoulait non loin de moi. La source se trouvait au milieu d'un bouquet d'arbres et de buissons couverts de fruits mûrs et de baies sucrées. Après avoir remercié Dieu, je calmai ma soif et assouvis ma faim. Je pus alors regarder autour de moi. La plage était faite de poussière d'or. Je décidai aussitôt de construire un radeau et de rentrer chez moi avec le plus d'or possible. Je me mis donc au travail. Je ramassai les plus grosses branches que j'ai pu trouver, je les liai avec le tissu de mon turban que j'avais heureusement gardé, je remplis ensuite le tonneau de fruits et le déposai sur le radeau, puis je bourrai d'or mes pantalons bouffants. C'est à peine si je pouvais encore marcher. J'étais prêt à partir quand j'entendis un sifflement strident. Je levai la tête. Dans les arbres, près de la source, de grands yeux luisants me fixaient. 6, 7, 8 énormes serpents rampaient hors du buisson. Sans perdre une seconde, je courus vers la mer, je me jetai sur mon radeau et me mis à le pousser furieusement vers le large. Je me croyais sauvé. Mais alors, les serpents entrèrent dans l'eau à leur tour et se mirent à me poursuivre rapidement à travers les vagues. Ils se rapprochèrent encore et se mirent à tourner autour de moi. Puis, ils attaquèrent et à grands coups de queue se mirent à détruire ma pauvre embarcation. Désespéré, je jetai les fruits hors du tonneau et m'y réfugiai. Je m'y accroupis tel un animal apeuré dans un trou. Dehors, les serpents tournaient toujours autour de moi. L'un après l'autre, ils essayèrent de briser le tonneau à coups de queue et de tête, mais, grâce à Dieu, aucun n'y arriva, et ils finirent par s'éloigner en sifflant rageusement tandis que le courant m'emportait. Je dérivai ainsi pendant 3 jours et 3 nuits. Au bout de la 3e nuit, alors que je désespérais de revoir jamais la terre, le tonneau heurta quelque chose. J'entendis des voix dans l'obscurité. C'était le bateau sur lequel je m'étais embarqué. Le capitaine ne croyait pas à ma mort et n'avait cessé de me rechercher. Il fut très étonné de me voir sortir la tête du tonneau et encore plus de me retrouver couvert d'or. C'est ainsi que j'arrivais, tout aussi étonné quelques jours plus tard, dans ma bonne ville de Bagdad, sain et sauf, et encore plus riche qu'avant.
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2: La balade de Margot l'escargot. Depuis quelque temps, Margot n'a qu'une seule idée en tête. Le petit escargot veut à tout prix savoir ce qu'il y a au bout du jardin. Ses amis essayent de l'en dissuader, mais elle n'a que faire de leurs recommandations. Elle est bien décidée à aller explorer ce qu'il y a derrière le mur. Alors, elle prépare son petit baluchon et quitte la maison. Mais le chemin est long jusqu'à la clôture. Margot fatigue vite et fait une petite pause. Elle grignote tranquillement quand une souris vient vers elle.
3: « Bonjour, que fais-tu avec ton baluchon ?»
2: demande-t-elle intriguée.
4: « Je veux aller de l'autre côté du jardin. » Mais je ne pensais pas que c'était si loin,
2: avoue Margot. Alice, la petite souris, lui propose alors
3: « Monte sur mon dos, je vais t'y conduire !»
2: Margot accepte avec plaisir. Elle se hisse sur le dos de la souris et en avant.
5: Oh là là, ça secoue et qu'est-ce que cela va vite !
2: Margot est déjà au pied du mur tout au fond du jardin. Elle est ravie et remercie la petite souris. Mais elle a beau regarder dans tous les sens, elle ne pourra jamais franchir ce mur. Il est bien trop haut. Comment faire ? Malheureusement, Alice n'a pas plus d'idées que Margot. En haut d'un arbre, Sam le moineau les observe et descend les rejoindre.
6: « Moi, je peux t'aider. D'un coup d'aile, je t'emmène de l'autre côté de ce mur, »
2: propose Sam. Margot accepte la proposition sur le champ. Elle grimpe sur le dos de l'oiseau, et en avant!
5: Oh là là, ça secoue et qu'est-ce que cela va vite! Mais surtout, Margot n'a jamais rien vu d'aussi beau. Quelle balade extraordinaire!
2: Sam la dépose comme convenu de l'autre côté du mur et retourne dans son arbre. Margot explore durant plusieurs jours les alentours. Ce jardin est joli, mais elle doit bien admettre qu'il n'est pas plus beau que le sien. Elle décide donc de rentrer à la maison. Heureusement, Sam et Alice ne sont pas bien loin et la ramènent dans son jardin. Margot est toute contente de rentrer et de retrouver ses amis.
4: Vous aviez raison, notre jardin est le plus beau des environs.
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7: Ah, si les plumes qui s'échappent des oiseaux pouvaient parler. Imagine combien de voyages, combien d'histoires elles pourraient raconter. C'est léger une plume et ça peut monter très haut dans le ciel. Si le vent s'en empare, ou mieux, une tempête, un ouragan, un cyclone, ça peut monter au-dessus des nuages et peut-être, qui sait, jusqu'aux stations spatiales.
8: Waouh ! Il était une fois une plume qui s'était échappée d'une hirondelle. Cela se passait à Brest, où le vent souffle presque toute l'année pour jouer avec l'océan et lui broder en permanence des dentelles magnifiques au bord des vagues et sur le rivage.
7: Un soir de septembre, cette petite plume s'est trouvée prise dans un souffle d'ouragan. En un clin d'œil, elle est partie vers le large. Elle a traversé l'Atlantique en quelques semaines, a survolé les bateaux de pêche et les grands pétroliers. Elle a fini par arriver à New York, où elle a admiré la ville et ses gratte-ciels.
8: Puis, un jour de brise légère, elle est redescendue vers le sol et s'est collée au chapeau d'une dame très élégante qui montait en voiture. Et la voilà partie pour une soirée de gala dans un palace de rêve.
7: Le lendemain, elle était toujours fixée sur le chapeau blanc, mais la dame ne l'avait pas vue.
8: Grande voyageuse, la dame a pris l'avion vers le Brésil, puis la Thaïlande, puis l'Afrique et finit par faire escale à Paris.
7: Quel enchantement !
8: La plume suivait la dame partout et du haut du chapeau rencontrait plein de gens différents qui parlaient toutes sortes de langues et s'habillaient de couleurs variées. Parfois, il se disait
7: « J'aimerais bien retourner un jour à Brest et savoir ce qu'est devenue l'hirondelle que j'ai quittée. »
8: Ah, si on pouvait suivre à la trace les plumes qui s'échappent des oiseaux et raconter à leur place tout ce qui se voit de là-haut, ce serait le plus beau des voyages.

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0: Mick la souris quitte sa maison. Toute sa famille a disparu dans des pièges. Mick s'en va, toute triste. Elle trotte dans la campagne à la recherche d'un abri. Sur le grand tas d'ordures, il y a un soulier. Un soulier marron qui a perdu ses lacets. Mick se dit « Parfait, parfait, j'ai toujours rêvé d'habiter dans un soulier solide, chaud, à l'abri de la pluie, du vent. » Et juste au moment où Mick va se glisser dedans, Maligo l'escargot sort en disant
1: « Vous désirez quelque chose ?»«
0: Rien, rien, rien, je passais seulement. » Et Mick continue son chemin. Un peu plus loin, voici un vieux cartable, bien calé entre deux pierres, bien entrouvert. Mick se dit « Ce sera pratique, je pourrai fermer par temps frais. Avec entrée au rez-de-chaussée, ce sera parfait. » Mick s'approche pour voir de plus près. Dedans, il y a un hérisson au caractère tout à fait piquant.
2: « Veuillez frapper avant d'entrer !»
0: se met-il à hurler. « Bon, bon, » dit Mick, qui s'en va sans insister. Pas de chaussures libres, pas de cartable libre. Ah, voici quelque chose d'intéressant. C'est une famille entière de boîtes de conserve, toutes vides, toutes en parfait état, le toit entrouvert et joliment décoré avec des étiquettes. Je visite, se dit Mick. Elle en essaye plusieurs, mais celle des sardines est vraiment trop étroite. Celle du lait concentré colle au poil des pattes, celle des haricots est toute glissante au fond. « Et zut !» dit Mick. « De toute façon, ces boîtes de conserve sont tristes. Et quand on chante à l'intérieur, ça résonne dans tous les coins et ça vous casse la tête. » Alors Mick continue son chemin. Oh ! Voici quelque chose de merveilleux. Une théière. Un palais de porcelaine blanche avec des rayures bleues. L'anse est cassée, le bec un peu ébréché, mais elle est belle, belle, comme une maison de reine. En s'approchant, Mick aperçoit de la fumée sortir par le bec ébréché et ça sent la soupe de légumes. Mick se met à soupirer. Le couvercle se soulève, une souris passe la tête.
1: Salut cousine, ça va pas ?
0: « Non, ça ne va pas du tout. Je cherche à habiter quelque part, tout est pris. Je perds l'espoir. » La souris dit
1: « Essaye les tasses, il y en a des tas et certaines sont en bon état. »
0: Le couvercle fait clac et la souris redescend dans sa théière.
2: « des tasses, qui voudrait habiter dans une tasse? Elle est folle cette souris de théière. Une tasse est tout juste bonne à prendre un bain quand elle est pleine d'eau de pluie. »
0: Et c'est ce que fait Mick. Un bain, c'est toujours ça de pris en attendant d'aller au lit.
2: Au lit ? Au lit. Mais où ça ? Je suis perdu. Je suis à la rue.
0: Mick est désespérée. Elle pleure en se séchant le poil avec des feuilles. Mais voici un gros mulot qui arrive en mâchant des grains de blé.
3: « Salut, souris ! Tu es bien trop jolie pour pleurer comme ça. Qu'est-ce qui ne va pas ?»
0: Alors Mick lui raconte la chaussure, le cartable, les boîtes de conserve, la théière, les tasses. Elle crie
4: « Je ne sais plus où habiter, je vais mourir dans un fossé !»«
3: Grosse bête de petite tête, souris de ville, souris de luxe, regarde tes pattes, regarde tes dents !»
0: Mick se dit « Comment ? Regardez mes dents et pourquoi faire ?» Le mulot ne répond même pas. Il s'est déjà mis à creuser, à ronger, et à creuser, et à creuser, et à ronger. Et il disparaît dans un trou.
4: Où es-tu ? Qu'est-ce que tu fais ?
0: Tout au fond du trou, la voix du mulot répond.
3: Viens voir !

0: manger, chambre à coucher, logement à l'abri, tout ça entre des racines fraîches et parfumées. Tu as compris? Ta maison, elle est au bout de tes pattes, ma jolie.
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2: Il était une fois une princesse jeune et jolie qui adorait jouer au ballon. Dès qu'il faisait beau, elle allait dans le parc du château, tapant des mains, riant, gambadant et faisant la folle à la poursuite de son ballon. Un jour, le jouet rebondissant un peu trop, alla atterrir, ou plutôt amerrir, dans le petit lac qui bordait les écuries royales. Comme un roseau pointu se trouvait juste à cet endroit, le ballon creva et s'enfonça dans les eaux troubles. La princesse, impuissante, se mit à sangloter de la perte de son amusement préféré. C'est alors qu'un coassement se fit entendre.
3: Quoi, quoi, quoi, quoi? Ne pleure pas, je peux aller chercher ton ballon.
2: Une petite grenouille verte, assise sur un nénuphar, s'adressait à la princesse dans le langage des hommes.
4: Oh oui, faites-le pour moi, répondit la jeune fille en reniflant un bon coup.
3: Je vais le faire, à condition que tu m'acceptes pour ami, que je partage tes repas et me glisse dans les draps de ton lit chaque nuit.
2: Sans réfléchir, la princesse impatiente répondit
4: « Tout ce que tu voudras, je te promets tout !»
2: Et plouf, la petite grenouille verte plongea et remonta le ballon crevé à la surface. La princesse, ravie, s'empressa de rentrer au château, mais elle était tellement étourdie qu'elle en oublia la promesse faite à la grenouille. Le soir même, alors que la famille royale dînait, on entendit un coassement derrière la porte. La princesse devint toute rouge de surprise et de honte, et son père, le roi, intrigué, lui demanda pourquoi. Elle finit par raconter l'histoire du ballon et déclara qu'il lui serait bien difficile de partager son repas avec un tel animal.
5: Une promesse est une promesse, dit le roi. Fais donc entrer ton invité et qu'elle mange assise près de toi.
2: La jeune fille fit encore quelques manières avant de finir son repas, puis alla se coucher.
3: Et moi alors ?
2: S'écria la grenouille.
3: Rappelle-toi ta promesse, je dois dormir près de toi.
5: Une promesse est une promesse, dit encore le roi de sa grosse voix.
2: À contre-cœur, la princesse emporta la grenouille dans le creux de sa main et la déposa doucement sur son oreiller. Les yeux de la grenouille étaient pleins de reconnaissance et de tendresse. Saisie de pitié, la princesse posa un léger baiser sur la tête du minuscule animal. Aussitôt, la grenouille disparut, laissant place à un beau garçon, un prince vêtu de velours vert.
6: Ne craignez rien de moi, gentille princesse. Une sorcière m'avait jeté un mauvais sort que seule une jeune fille au grand cœur pouvait défaire. Me voilà libre et déjà amoureux de vous.
2: À partir de cet instant, les deux jeunes gens ne se quittèrent plus. Et le jour de leur mariage, le festin terminé, ils allèrent main dans la main jusqu'au bord du lac pour jeter des morceaux de pain aux dizaines de petites grenouilles vertes qui les attendaient avec impatience.
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3: Avis à tous les terriens, le Corona Minus, un tout petit mais très dangereux virus extraterrestre en provenance de Vénus, s'est posé sur la Terre. Et c'est à nous, petits et grands super-héros du quotidien, de nous défendre pour l'éliminer. Votre mission, si vous l'acceptez, est la suivante.

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